Alors, salut tout le monde, bienvenue à La Croche-Oreille, une émission diffusée sur le ruissellement Pinode. Je vous propose ce soir une archive sonore, une émission diffusée en octobre 2017, au cours de laquelle était proposée une compilation intitulée « Imaginary Landscape, New Electronic Music ». Compilation inspirée des travaux de John Cage, parue celle-là, la compilation en 1989. Et vous allez voir à l'écoute une compilation qui conserve toute sa pertinence, toute son actualité. Alors, bonne écoute.

Alors, cette compilation, ce soir, elle est inspirée d'un travail que réalise une œuvre, je devrais dire, que réalise John Cage en 1939, une œuvre composée qui s'intitule Imaginary Landscape No. 1. C'est une œuvre pour deux tourne-disques, un piano préparé et des percussions. Cage inaugurant de la sorte le mouvement de la musique électronique en direct. En tout cas, s'il n'est pas le premier, il est parmi les premiers instigateurs. Alors, cet album comprend des enregistrements réalisés au festival Imaginary Landscape qui avait lieu en 89 au centre-ville de Manhattan. Et il illustre à quel point la musique électronique a considérablement évolué à cette époque. Cette compilation qui a été publiée par l'étiquette Electra Nonesuch en 89 est vraiment un bel échantillon des tendances de la musique électronique de cette époque. Alors, on parle de la fin des années 80. Et encore des créateurs sous l'influence de John Cage 50 ans plus tard. Alors, toutes ces créations ont été regroupées par le compositeur Nicholas Collins. L'album Imaginary Landscape se voulait à l'époque une illustration des nouvelles sonorités du quotidien, des sonorités combinant toutes sortes d'influences, de la musique du monde, du jazz et du rock and roll, mais tout ça filtré par de jeunes compositeurs ayant fait leurs études avec des artistes renommés à l'époque, déjà les David Tudor et Alvin Lucier, qui se retrouvent d'ailleurs sur cette compilation. Alors, pour débuter, on écoute d'un seul trait, je dirais, quatre pièces tirées de cet album. Une première avec Alvin Lucier, une deuxième Christian Marclay, David Tudor et Mark Traill.

0: Alors, on vient d'entendre une pièce intitulée Simple Degradation Border. C'est tiré de l'album de la compilation Imaginary Landscape New Music Electronic que je vous fais entendre ce soir. C'était précédé dans l'ordre la première pièce d'Alvin Lucier qui s'intitulait Music for Alpha Wave. Vous avez reconnu Christian Marclay, elle travaille avec ses platines, une pièce intitulée Black Stucco. Et enfin, David Tudor, un extrait de pièce qui s'intitule Dialecte. Alors, vous pouvez retrouver l'ensemble des pièces ou réécouter l'émission en balado sur le site lacrocheoreille.wordpress.com. Je vous invite à aller jeter un petit coup d'œil. Ce soir, je vous fais entendre des pièces en continu. Alors, c'est pas toujours évident de retenir, de faire le pont avec les intitulés. Alors, avant la pause, on écoute Laetitia Sonami, une pièce qui s'intitule What Happened. C'est l'histoire de sa vie qui commence. Elle nous raconte, son amie, cette histoire de vie qui commence plutôt calmement. C'est lu avec une voix régulière, mais vous allez entendre que ça devient progressivement érodé par des pannes électroniques, ce qui réduit l'histoire à une série de sons abstraits qui conservent tout de même une cadence dans la parole, même si la signification disparaît. Alors, lorsque la voix est reconstituée à la fin de la pièce, on est privé de certaines parties qu'on peut considérer comme des parties cruciales de cette histoire. Alors, on écoute Laetitia Sonami, What Happened?
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Alors voilà, on est de retour. Je vous propose ce soir l'écoute d'une compilation réalisée en 1989 sous l'intitulé Imaginary Landscape, New Music Electronic. C'est un album regroupant des artistes autour de cette idée de paysage imaginaire. On a entendu tout à l'heure les David Tudor, Alvin Lucier, Laetitia Sonami. Et là, on va explorer encore avec des artistes qui, inspirés du compositeur John Cage, qui à l'époque, on parle de la fin des années 30, début des années 40, qui va utiliser le piano, des tonalités électroniques, deux tourne-disques comme instrument et des percussions, des cymbales pour être précis, pour créer ses premiers paysages imaginaires. Alors, je vous fais lecture de la réflexion de Nicholas Collins, qui est le commissaire de ce projet sonore, à propos de John Cage et de cette pièce intitulée Imaginary Landscape No. 1, qui date tout de même de 1939. Alors, j'ouvre les guillemets et c'est Nicholas Collins qui parle. Alors, il dit, au lieu d'utiliser l'un des instruments électroniques coûteux de l'époque, comme les ondes Martenot ou le Theremin, John Cage utilise un tourne-disque qui est un appareil plutôt abordable, jamais considéré comme un instrument qui pourrait théoriquement être joué par n'importe qui. Alors, avec un œil quasiment prophétique vers d'autres lieux de performance, Cage suggère que la pièce soit réalisée essentiellement pour diffusion, que les sons soient placé dans un paysage organisé d'une manière nouvelle et radicale qui imitait en quelque sorte la manière dont les sons existent dans la vie quotidienne plutôt que de les forcer à ressembler à une audition de vieux instruments. Alors, un peu comme Cage l'a plaidé dans son manifeste de 1937 qui s'intitule The Future of Music Credo. Alors, on écoute ensemble quatre pièces en continu. Une première pièce de Marianne Amacher, une seconde de Neil Rolnick, une pièce de Nicholas Collins, le commissaire et aussi compositeur, et enfin une quatrième pièce de Ron Kivila.

Alors, on vient d'entendre une pièce intitulée « Balkanisation ». C'est de l'artiste Neil Birolnik et précédait cette pièce, Marianne Amacher, un extrait de la pièce intitulée « Stain the Music Room ». Toujours en écoute de cette compilation qui s'intitule « Imaginary Landscape », produite en 1989. C'est pour dire comment ça a plutôt bien résisté à l'usure du temps. Alors, on poursuit, on écoute une pièce de Nicholas Collins qui s'intitule Real Electronic Music. Nicholas Collins qui a organisé, édité cette compilation. Ça sera suivi de Ron Kivila, extrait de Loose Cannon.

Alors voilà, on vient d'entendre une pièce de Ron Kivula qui s'intitule Loose Cannon. Alors, toujours à propos de cette compilation, le commentaire de Nicholas Collins, le réalisateur de la compilation Imaginary Landscape, il dit ceci, cet entrelacement de la technologie avec ses implications musicales et sociales a distingué cette pièce de John Cage de toute autre musique de l'époque. Alors, il parle évidemment de la pièce Imaginary Landscape No. 1 réalisée par Cage en 1939. Alors, il poursuit, le paysage imaginaire de Cage était vraiment de la nouvelle musique qui allait donner naissance aux travaux de Pauline Oliveros, Steve Reich, Terry Riley, Philip Glass, Mariana Mascher, Lamonte Young, David Tedder et leurs contemporains et étudiants. Alors, on peut dire que 1939 est la date de naissance de la live electronic music. Alors, c'est Nicholas Collins qui nous raconte cela. Alors, pour clore l'émission, on écoute une pièce de Shelley Hirsch et de David Weinstein. Ça s'intitule On the Swing. Alors, voilà, ça va compléter l'émission L'accroche-oreille pour ce soir. Je vous dis à la semaine prochaine. Puis, comme d'habitude, eh bien, soyez attentifs au son autour de vous.

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0: 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La station TTNode, c'est le canal 9 à Paris, le canal quelque chose, mais bon, vous scannez, hein, c'est le DAB. Vous savez maintenant comment ça fonctionne, chères téléspectatrices. C'est le début de la matinale. C'est parti. On dit pas quoi ?
2: Si je suis pas allumée, ça marche pas. On dit pas auditeurice plutôt que téléspectatrice ?
0: Ah, j'ai dit téléspectatrice ?
2: Oui.
0: Oui, je me suis un peu emballée. Je me voyais déjà, mais non. De toute façon, nous ne voulons pas. Deux caméras. Abat les caméras. On va, quelques chroniques, des invités. On n'a pas vraiment d'invités, on peut dire, hein, on peut dire ça. En tout cas, ce sera toujours une surprise. Hein. Si vous voulez vous inviter, ce sera une surprise. En tout cas pour nous, pas pour vous. Enfin, pour vous, ça dépend. Pour les auditories, si vous, c'est les auditories, c'est une surprise. Et sinon, si c'est vous l'invité surprise, ce ne sera pas une surprise pour vous l'invité surprise. Peut-être la surprise, c'est qu'on vous accueille ou tout ça, ou je sais pas, des choses comme ça. Hein, LPTTCHN, qu'est-ce que tu dis ?
2: Alors, LPTTCHN a léché
0: le
2: micro.
0: Mais oui, tout à fait.
2: Tout à fait.
0: Et est-ce que tu penses que on devrait... téléphoner plus en avance à nos invités. Ouais, je comprends. Ok, merci. Merci pour cet avis. Trop de bruit dans la... Hein ?
2: Drôle de bruit dans la rue. Drôle de bruit dans la rue.
0: Around the world.
2: C'est are you ready le bruit for de a la beat? Rue.
0: Summer's Eve.
2: C'est le bruit qu'on fait dans la rue et qui passe
0: dancing
2: le long des abribus. Le long des enfants seuls. Qui marche pour aller à l'école et qui peut-être

0: Ouais.
1: Light,
0: oui, oui, non, mais light,
1: texture.
0: Effectivement, si tu parles de mousseux, de choses aériennes, tu peux faire des choses intéressantes.
1: De vapeur, justement.
0: Moi, j'ai fantasme de soufflet, par exemple. J'en ai mangé quand j'étais môme. Je garde une mémoire du soufflet. Pour moi, c'est vraiment un truc.
2: Pour Répaille-Dieu ?
0: Non. C'était plus simple.
3: Moi, il m'en faudrait plus que ça pour moi, pour Répaille-Dieu.
0: Il y a aussi des modes.
2: Regardez le matou.
4: Peut-être c'était la mode.
0: Oui, je pense qu'il y a eu une mode.
2: Non, c'est un chat associatif, mais il n'y est plus. Il n'y est plus. Regarde, c'est ça, petit chat.
5: C'est quoi un chat associatif ?
2: C'était un chat qui était dans les salles, là où je travaillais. Et il faisait le tour et puis on l'a adopté.
3: Vous avez la clé dans les pas de...
2: Non, alors,
6: pendant, je vais quand même obtenir des infos sur cette fête de l'Humain.
7: Tu peux travailler en scolaire, tu
6: vois. C'est quoi la fête de l'Humain ? C'est qui ? Pourquoi ? Qu'est-ce que c'est que cette histoire ?
2: Non, je ne suis pas dans les...
8: Mais nos auditeuristes, téléspectateuristes, ne savent pas pourquoi tu t'intéresses à la fête de l'Humain ce matin.
6: Je ne sais pas, parce qu'il y avait la fête de l'Humain ce week-end et qu'on nous en a parlé. Et je dis, c'est quoi cette histoire ? C'est quoi ce machin ? C'est quoi c'est... Attends, je suis choqué, quoi.
8: Et tu penses que quelqu'un était au cours ? Est-ce qu'on va trouver quelqu'un au bout du
6: conseil ? Quelqu'un nous en a parlé ?
8: Oui. Donc là, on a quelqu'un qui était à la fête de l'Humain. Mais est-ce qu'on aura quelqu'un qui était au concert de Céline Dion ?
6: Est-ce qu'on a... Ah, ça, je sais pas. Ça serait pas mal. Peut-être.
8: Peut-être.
6: Statistiquement parlant, probabilitairement parlant... on a quand même quelque chose d'avoir ce matin entre 7h et 9h au Vanilla Café, 48 rue André Jouvenet, 93 70 Passage Gervais.
8: Quelqu'un.
6: Une personne.
8: Qui.
6: Quelqu'une. Qui serait.
8: Qui
6: se serait.
8: Qui aurait.
6: Qui aurait,
8: qui aurait
6: pourrait,
8: été.
6: Qui aurait.
8: Qui ne pourrait nous raconter.
6: Pourrait, qui devrait. Qui pourra nous raconter. Céline Dion. Est-ce qu'elle a chanté dans le
8: métro.
6: Le métro. Comme.
8: Comme les
2: alors avant
8: dans
2: que la
8: métro,
2: radio commence,
6: gens,
2: qu'est-ce qu'on chante
6: hier.
2: Qu'est-ce qu'on chante.
5: Attention, 30 secondes.
6: Et on remarque que quand les gens ne sont pas là, ils sont quand même là.
8: Mais oui, mais que fait où sont les gens.
2: La rivière de notre enfance.
6: Attends,
2: elle est
6: je préférais
2: très
6: manger
2: belle.
6: Un croissant en buvant un café qui refroidit.
2: Ça vous dit.
6: Bon, je vais faire une première tentative.
2: Dans 30 secondes, ouais, ok.
6: Bon, CHM. Si, attends, ça va, arrête maintenant, arrête. Attends, viens voir. Arrête, je fais ça.
9: Oui,
6: on faut que la règle arrive justement. Ah, sinon,
2: c'est
6: on est entre nous. On est entre nous. Mais on n'est pas obligé de parler. Ah ouais, t'étais à la fête de l'Humain. T'étais à la fête de l'Humain. Et ben, nous, on aimerait bien savoir comment ça s'est passé. T'as pas encore dormi. Donc, tu vois, mais on veut savoir comment ça s'est passé. Tu faisais quoi?
10: Ah, moi je faisais la sécurité normale.
6: Ouais.
10: Bah oui. Hein, je m'occupais du parking, pas du parking, du camping, entrée-sortie, tout ce qui était, tout ce qui était dans le camping quoi. Et à côté j'avais accès à tous les concerts, à droite, à gauche. Ça veut dire que je me suis baladé en gros si tu préfères.
6: Et t'as pu voir, enfin ouais des bons concerts. T'as vu des trucs, t'en plus.
10: J'ai même vu la maison, comment ils appellent ça déjà? La tente du Parti Socialiste du Pré Saint-Gervais de Pantin en même temps.
6: Mais non.
10: Je t'assure.
6: Ah, le Parti Socialiste est revenu alors.
10: En fait, ils avaient une. Tu sais, ils avaient un stand.
6: Ouais.
10: C'est pas un stand, mais c'est une tente.
6: Uh-huh.
10: Et j'ai même retrouvé des gens que je connaissais pour te dire. C'est incroyable. Et je vais en plein dans le concert. Sur qui je tombe sur le propriétaire que je connais. Vous êtes là, vous ? Oh, monsieur CHN ! Oui, c'est moi. Elle me dit, mais qu'est-ce que vous faites là ? Je vois ça. Je travaille. Elle me dit, mais vous avez beaucoup de casquettes, vous. Attendez, vous croyez quoi ? Moi, quand il y a de l'argent, je cours derrière. Point barre. Et puis voilà, non, dans l'ensemble, ça s'est bien passé.
6: C'est combien de personnes au camping, tu sais ? Vous avez une idée ?
10: Franchement, on en avait beaucoup. Parce que, en fait, le camping, t'avais... Moi, sur le site où j'étais, c'était la porte F, non, la porte K, tu devais peut-être avoir 1000 ou 2000 personnes, facile.
6: Il y a un camping par porte, non ?
10: Si.
6: Ouais, ah ouais.
10: Ouais, par porte, il y en avait... Attends, jusqu'à J.
6: Ah oui, ok.
10: Non, attends.
6: A, B, C, D, E, F, G, H, I, J, K, L. Ça fait 12 ports.
10: C'est ça.
6: 12 000. Et toi, tu dis, il y a bien 1000 personnes à ta porte.
10: Facile, facile, facile. Parce que tu voyais, tu t'aurais vu comment c'était. Ah, d'accord. Et partant, c'était quoi? Peut-être 3-4. Donc, tu calcules, ça va vite. Hein. Ça va très vite. Hein.
6: Et bon, ouais, t'as vu des concerts? Des concerts qui t'ont plu? Non.
10: J'ai pas fait attention aux artistes, mais je sais que t'en avais beaucoup, beaucoup, beaucoup. Bah, en fait, moi, je les entendais. Mm-hmm. Vu que les concerts, ils commençaient à 2h, 2h30. Tu vois ce que je veux dire? Automatiquement, tu les entends. Mais vu que moi, j'étais juste derrière la scène, le camping, en fait, où moi, je m'occupais, moi, il était juste derrière la scène. Ça veut dire que c'était franchement le top, quoi.
6: Ouais, t'envoyais tout, quoi.
10: Quoi? On entendait tout. Je sais même pas, toi. On voyait tout, on voyait même les mains bouger. J'ai dit moi, à mon pote, j'ai dit, vas-y, viens, on y va. Abandon de poste, on y va. Il me dit, mais d'abord, c'est pas un abandon de poste. Je fais, non, t'inquiète, on va se balader. Et après, on a fait ça pendant toute l'après-midi. Franchement.
6: Un coup, là.
10: Tranquille.
6: Mais c'est la première fois que tu faisais ça?
10: Ou de quoi? Par la sécurité là-bas?
6: Ouais, la fête de l'humain.
10: Ouais, c'était la première fois. Ouais. En fait, c'est un ami à moi qui m'a branché, quoi, tu vois. Mm-hmm. Et l'année prochaine, ça sera en soirée.
6: Ah là, tu faisais que la journée.
10: La journée. Voilà.
6: Ah bah oui, bien sûr, vous faites pas les 3-8, quoi. Enfin,
10: non, mais j'aurais pu. Hein. Ah, j'attendais que ça, moi. Je te le dis sincèrement,
6: Rester sur le pont 48 heures.
10: 24 heures, ça suffit. Hein. 24 heures, t'es payé 36 heures ou 48 heures. Tu vois, fais 24, t'es payé 48 heures. Quoi demander de plus à la société? T'es payé double. Et donne. Non, ça va, franchement, c'était une bonne expérience.
6: Ok, cool.
10: C'était une très bonne. Mais en plus, l'année prochaine, on y retourne. Mais cette fois, on travaillera de nuit. Mmh. Et il paraît que de nuit, c'est encore 10 fois mieux. On va faire 7 heures du soir, 7 heures du matin.
6: Ouais, bah oui. Puis les heures de nuit sont plus payées.
10: Ouais, bah, tu sais, là, j'ai des amis à moi, ils se sont payés des horaires de nuit, eux, parce que l'année dernière, ils étaient là. Ils ont pris combien? Attends, je ne sais pas de bêtises. 360 euros par nuit.
6: Ah ouais, pas mal.
10: Ah, elle est magnifique. Elle est magnifique pour eux, t'es pour toi. Tu travailles de nuit, t'as 720 euros. Tu t'as quoi demander de plus?
6: Non, c'est bon. Clair.
10: Non, okay. C'est cool. Franchement, c'était cool.
6: Bah, super.
10: Très bonne
6: super.
10: Expérience, en tout cas.
6: Et là, tu vas aller te coucher? Non, t'as des trucs à faire.
10: Ouais, là, j'ai comme...
6: Mais t'as ta journée? Je sais pas, tu m'as dit que t'avais pas dormi.
10: Ouais, j'ai déjà fait ce que j'avais à faire, t'inquiète.
6: Ouais, ok.
10: Tu me connais comme d'habitude.
6: Bon, super.
10: Bah, j'attends juste que les camions y passent. Salut tout le monde. Et faut que je dorme au moins 1 heure ou 2 heures là, parce que sinon ce soir ça va être une catastrophe. Si je dors là toute la journée là, après le soir je dors pas moi.
6: Ah bah oui, bien sûr. Bah faut juste une petite sieste quoi.
10: Ouais, c'est ça. Et hier après-midi, j'ai eu le malheur de faire la mini-sieste. Cette nuit, j'ai pas dormi, tout simplement. Là, j'avais la haine, je te jure, j'avais la haine, mais bon, on fait avec.
6: Bon, bah, merci beaucoup.
10: Bah, de rien.
6: Bonne journée.
10: Bonne journée.
6: C'est la chaîne.
10: Que la force soit avec vous. FRRDE et SAHAHA. Bah, bref, je sais même plus qui se plaît. Bref.
6: Salut.
10: Salut.
6: C'est un peu fort ou pas dans la salle? Ça tape un peu, non? J'ai l'impression. Voilà, là, ouais, c'est bien là. Là, c'est bien. Soutenu. Bon, moi, j'ai mangé mon croissant en buvant mon café, installé sur la banquette qui a été repoussée vers la fenêtre. La banquette a été repoussée vers la fenêtre.
8: C'est vrai qu'il y a une nouvelle installation là.
6: Une nouvelle installation qui est pas mal. C'est bien d'être comme ça près de la fenêtre. Et du radiateur pour cet hiver. Oh, l'hiver n'est pas encore là. On a le temps. Bon, à 7h05. Quelqu'un à la télé dit à 7h05, mais il est 7h13.
8: Comment faire? Comment savoir quelle heure il est?
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8: Ah, si vous voulez savoir l'heure qu'il est, n'hésitez pas à écouter Radio PSG Matin.
6: Ah,
8: on vous dira qu'il est 7h14 et 09 secondes.
6: Mais carrément.
8: Carrément? Mais carrément. Mais carrément. Mais carrément. Mais carrément. Mais carrément. Eh, mais carrément. Surtout, on a dit, mais qu'est-ce qu'on dort mal? Voilà. Qu'est-ce qu'on dort mal?
6: Bon, moi, je dirais que j'ai pas forcément.
8: Toi, t'as bien dormi, par exemple?
6: Remarqué.
8: Ah ouais. Moi, j'ai remarqué. Ça m'a un peu frappé là il y a quelques jours. Je me suis dit c'est marrant, c'est marrant ce truc, ce constat.
6: Tu trouvais que je dormais mal?
8: Non, genre en général, tu vois, je me disais qu'est-ce qu'on dort mal.
6: Mm.
8: En général, un truc qui serait universel.
1: Concert d'une série. Ce soir, c'est à la Plénitude Arena à Nanterre, un événement attendu depuis des années par ses fans. Et ce n'est pas vous, Anaïs Chenel, qui allez nous contredire. Vous êtes devant cette salle de concert.
6: Bah non, je trouve pas ce que je veux. Il n'y a pas de truc, juste des gens.

0: l'as vu?
1: Alors, bien sûr la chaîne pendant que je mange mon croissant. Qui me montre des photos de la fête de l'humain avec plein de tentes. Donc c'est un selfie.
0: Quoi?
1: Avec plein de tentes derrière lui. C'est vrai qu'il y a... C'est vrai que c'est très collé, hein. On dirait la plage à Cannes l'été.
2: C'est vrai?
1: On y a pas. Ah ouais, c'est une photo sécurité. Voilà, donc là il est devant.
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1: Ah voilà, donc là il est devant. Devant le stand de président du Parti Socialiste.
2: Sur scène.
1: Du Président Gervais.
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1: Parce qu'à la fête de l'Huma, il y a des concerts, mais il y a aussi des spécificités.
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1: Il y a plein de, d'assauts.
2: Merci. Merci.
1: Qui viennent.
2: Tellement.
1: Donc, il dit qu'il mangeait bien. Oh là là, regardez. Un gros camion qui recule. Oui, mais la fête de l'Huma, justement, c'est ça. T'as fait tout le week-end.
3: Je crois que samedi, moi, à la base,
1: que samedi soir aussi.
3: Mais ils n'avaient pas besoin de moi. On a fait ça.
2: 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Je ne sais pas mes promesses.

0: Ah oui, la scène, elle était pas longue. Ouais, c'est clair. Alors, il y a la scène juste derrière, pareil, hein, ça c'est un selfie avec la scène au fond. Et c'était quoi les groupes que t'as, qu'il y avait sur cette scène ? Tu te rappelles des trucs ou pas ? Non, t'écoutais juste.
1: Ouais, moi j'écoutais juste parce que t'avais un peu de tout, t'avais du rock, t'avais du rap, t'avais tout.
0: Ouais, c'est, en général, c'est assez éclectique. Hein.

Bon, 14 septembre, il est au téléphone. Bon, il nous dit même pas bonjour.

0: Vous avez passé un bon été ?
1: Les bonnes clôtures,
0: c'était où ?
1: Les bonnes clôtures, les bons modèles de clôture.
0: C'est de la famille là-bas, des amis ?
2: Non, je suis parisien, moi.
0: Ouais. Et alors, c'est eux qui sont partis là-bas ?
2: Ils sont là-bas, ouais, depuis longtemps, très longtemps,
0: ouais. Ouais, est-ce qu'il y a... Je veux bien un autre café, s'il te plaît.
3: Salon VDL au Bourget, salon véhicule de loisirs. Ça a l'air super. Tu vas postuler à Céline Dion ? Ah, parce que nous, ça nous arrange, parce qu'on cherche... On cherche un envoyé spécial qui pourrait aller au concert de Céline Dion et nous raconter c'est comment un concert de Céline Dion, tu vois.
0: Ah, mais peut-être que FRNCK, il y était.
3: Tu vois, on aimerait bien connaître que...
0: Il est là, avec un nouveau t-shirt.
4: Oui, oui, oui.
3: Parce que ça, c'est en octobre, c'est ça ? C'est les trois dates. Non, non, finis ton truc. T'es en train de postuler, là. Vas-y, notre envoyé spécial.
0: Golden Hour.
4: Ça va, elle a été un peu choquée sur le moment.
0: Ça va, qu'est-ce qui se passe ?
4: Il y a ma femme qui s'est fait agresser juste là en bas de la pharmacie.
3: Il y a ta femme qui s'est fait agresser juste là en bas de la pharmacie.
4: Vendredi, elle a pris l'avion samedi matin, donc vendredi. Uh-huh. Ouais, agressée alors.
0: Mais c'est-à-dire agressée. Enfin.
4: Un mec qui lui a sauté dessus, mais elle l'avait repéré dans le tramway, je pense qu'il l'a suivi depuis le boulot.
3: Un mec qui lui avait sauté dessus et qui l'a suivi dans le tramway depuis le boulot.
4: Il ne le sautait pas, le mec. Il a sauté, mais elle a une grosse chaîne en or, tu vois.
3: Ouais. Ah, ok, ouais, donc il a essayé de lui arracher la chaîne.
4: Il a
3: la chaîne en or. Ok. Et il y a des gens qui l'ont.
0: Et là, dans la journée, devant la pharmacie.
3: Ah ouais, à midi, devant la pharmacie. Okay. Wow.
0: Ah ouais, quand même déter, quoi, parce que comment il comptait s'en sortir
3: Ouais, parce qu'il y a du monde quand même à midi, en pleine journée, devant la pharmacie.
4: Ma femme a crié et tout, il n'y a personne qui a bougé.
3: Mais non, alors ta femme a crié, il n'y a personne qui a bougé.
4: Alors, comme elle est, elle a le retenu machin, après il l'a traité de tous les noms.
3: Elle est arrivée ici un peu choquée. Oui.
4: Ils tous sont sortis tout de suite, mais ils n'ont pas trouvé le mec.
3: Tout le monde l'a accueilli et ils ont essayé de le retrouver.
4: Très grave.
3: Mais ça va, elle est pas trop.
4: Non, ça
3: va.
4: Parce que elle est au bord de la plage, hein, c'est la vie.
3: Ah oui, c'est ça, elle est partie du coup.
0: Ah, du coup, elle est partie. Ah non, elle partait. Ah oui, elle partait.
3: Elle partait de toute façon.
4: Non, ça a été. La journée, elle était un peu choquée, tu vois.
0: Ouais.
4: Choquée, puis surtout énervée. Elle en avait après les mecs, elle en avait après les gens, elle en avait après tout le monde, toi.
3: Mais du coup, elle s'est défendue.
4: Elle s'est défendue.
3: C'est pas de ce que t'as l'air de dire.
4: Ce que j'avais peur, c'est que le mec la tape.

0: bon, il a pas été, enfin, il a été violent dans son, dans sa façon d'arracher le collier, mais il a pas, lui a pas donné de coup, quoi.
1: Mmh. Ah, dis donc, mais c'est de la bonne chaîne quand même là pour que ça tienne.
0: Pardon.
1: Je dis c'est de la bonne chaîne,
0: ouais,
1: pour que ça tienne.
0: Ouais, la grosse chaîne. En...
1: Oui, c'est ça. C'est pas un petit truc comme ça.
0: Non, toi, pas du tout. Non, non. Ben ouais. Non, c'est pour ça qu'il l'a repéré à mon avis.
1: Ouais, c'est vrai.
0: Je lui ai d'ailleurs dit dans les transports, mais moi je mets plus rien, je mets même plus mes montres dans les transports et tout.
2: Mais t'as quand même une chaîne.
0: Ouais.
2: Je vais peut-être pas le dire. Ouais, c'est ça, c'est une étoile. Ah, il y a aussi une bague.
1: Il y a
0: l'alliance de mon père.
2: Ah, il y a une alliance de l'alliance.
0: C'est la chaîne de mon père, en fait. C'était la chaîne de mon père.
1: Avec son
0: étoile. Sa plaque israélienne et une étoile. Voilà, et son alliance.
1: Ok.
0: Voilà. Mmh. Voilà.
2: Voilà.
0: Mais moi, ma chaîne, elle est fine, toi, c'est pas.
1: Ah, c'est chouette de faire
2: oui,
1: ça.
2: Oui.
0: La chaîne, elle est bon.
1: Porter la chaîne de son père.
0: C'est ça.
2: Ouais, les montres et tout ça, ouais.
0: Non, je.
1: Quand on sait ce que les parents transmettent.
3: Quand tu vois qu'il y a un gars qui s'est fait agresser à Châtelet pour sa montre, 400 000 euros, je crois, ou 800 000 euros la montre. T'as bien entendu. Hein. Mais par contre, les flics, ils les ont arrêtés direct. Hein. Ah, ils les ont remontés en.
1: La montre à 800 000 euros.
3: Ouais.
1: C'est pas mal d'avoir 800 000 euros.
2: Mais je sais pas, ça coûte combien une Rolex?
1: Une Rolex, ça coûte rien, quoi. Enfin, je sais pas, après, il y a peut-être des hauts de gamme et tout.
0: Ah, si, pas moi, des j'ai Rolex. Une Rolex, ma. La Rolex que j'ai donnée à ma femme.
1: Par rapport aux 800 000 euros dont on parlait.
0: Non, ça coûte ça. Enfin, t'as des Rolex à tous les prix. Ça commence à 3 ou 4 ou 1000 euros et ça peut aller jusqu'à 100 000 euros, la Daytona avec des diamants. Tu vois ce que je veux dire? C'est tout.
1: Mais 800 000, je sais pas, c'est des.
0: 800 000, c'est des. Miller, c'est des. Ouais, des trucs incroyables, quoi.
2: Mmh. Tu connais les marques de montres, comme ça, les marques.
0: J'ai travaillé 5 ans à Genève.
2: Ah, mais oui, c'est vrai.
0: Et j'adore les montres. Mon père m'avait offert une Breitling, que j'ai toujours. J'ai une Beauvais, que j'ai fait en échange marchandise à Genève.
1: Comme la ville.
0: Hein?
1: Beauvais, comme la ville.
0: Beauvais, B-O-V-E-T.
1: Ouais, non, pas comme la ville.
0: Beauvais Poirier.
1: Yes.
0: Ça coûte environ. Bon, elle est plus neuve, la mienne. Hein. Elle a quelques années maintenant, mais je l'avais fait en échange de marchandises contre une page à 10 000 francs suisses. Ça fait environ 8 000 euros. Toi. Mm-hmm. Mais je la mets pas. Enfin, je la mets, mais.
2: Chez toi.
0: Non, ce week-end, je l'ai mis. On a été chez des amis de ça, mais je ne la mets pas pour prendre le métro.
1: Ouais.
0: C'est tout. Faut pas tenter.
1: Tu sais, c'est un homme raisonnable.
0: Non, mais c'est comme quand j'étais en voyage à Rio de Janeiro. On m'avait dit là-bas, les gens ils peuvent t'agresser si tu vas dans des endroits chelous, hein, bien sûr. Mais parce qu'ils ont vraiment faim, ils s'amusent pas à t'agresser parce qu'ils ont besoin d'oseille, quoi, pour acheter du pain. Mais si t'es en la nana qui va dans une favelas avec une montre Cartier, une machine, oui, ça va lui arriver des bricoles, c'est sûr. Mais si t'es en tongs, en maillot de bain, en t-shirt, t'arrives pas de bricole. Moi, j'ai jamais eu aucun problème à Rio.
2: Toi, t'es en tongs, en maillot de bain et en t-shirt à Rio.
0: Bah oui. Bah oui. Si après, tu mets tes bagues en diamant, ta Rolex et ta machin, et que tu vas te promener dans une favela, il va t'arriver des bricoles, mais tu l'auras cherché. J'ai envie de te dire. Non ?
2: Si. Il dit, moi je veux bien un café.
4: Serré, ouais,
2: je veux bien un café, un verre d'eau aussi, s'il te plaît.
0: Et voilà. Bon, vous tous passez un bon week-end.
2: Écoute, bah, Chan, il était à la fête de l'UMA, enfin c'est la chaîne. Hein. Ah. Il a travaillé.
4: Merci.
2: Moi j'ai fait la fête.
0: Ah, moi aussi tout le week-end. Putain, hier, j'ai comaté. Je suis rentré, je ne pouvais même pas conduire, c'est le fiancé de ma.
2: Attends, j'arrive.
0: C'est le fiancé de ma fille.
2: Alors hier.
0: Non, c'est samedi. Samedi midi, on était invités à Neuilly-sur-Marne, dans la maison d'amis, qu'on super, c'est au bord de la Marne et tout. Et ils nous ont... Oh, j'ai mangé un truc que j'avais jamais mangé. Bon, des côtes de bœuf, des machins, des trucs. Mais en plus, ils avaient fait une fondue. Ça va, mon pote? Une fondue de biche.
1: Côte de bœuf et fondue bourguignonne de biche.
0: De biche.
1: Ouais. Mais une biche entière, quoi.
0: Non, je sais pas, c'est un morceau de la biche qu'ils ont coupé. Ouais. C'est des gens, ils viennent, enfin, leur famille, ils ont une maison dans les Pyrénées. Ils m'ont dit vers où, mais je saurais plus.
4: La recette du couscous.
0: Et là-bas, ils avaient chassé, le, je sais pas, le village. Ils ont donné une biche, enfin une biche, un morceau. Bout.
2: Attends, je vais laisser passer. Hop.
1: Bon, un bout voilà, de biche.
0: Surtout, on a picolé de midi jusqu'à minuit. À minuit, ma fille, elle m'a fait « Hey, tu rentres pas, toi. Tu rentres, mais c'est Maël, son fiancé, qui m'a ramené. » Et c'était plus sûr, je te jure.
1: Ouais.
2: Bah 12 heures de picole.
1: Ah, il se marie quand?
0: Hein?
1: Il se marie quand?
0: Je t'ai pas
2: entendu. Il se marie quand?
1: Tu me dis c'est son fiancé, c'est donc il y a des.
0: Ah, je sais même pas s'ils ont l'intention de se marier.
1: Ah, ok.
0: Si, je pense qu'ils vont.
1: Ouais. Oui, c'est pas un fiancé officiel.
0: Moi, je dis, c'est... Ah, si, c'est son fiancé. Ils habitent ensemble et tout.
2: Non, mais, oui, mais fiancé dans le sens. Dire,
0: ils ont pas... Enfin, oui, non, enfin, bon, je dis fiancé, de... j'aurais pu dire copain, j'aurais
1: ouais,
0: pu dire.
1: Ah, ok. Ouais.
0: C'est un amour de mec. Un amour de mec.
1: Super.
0: Et c'est lui qui m'a ramené, tu vois, sa mission, elle m'a dit, non, je lui ai dit, mais non, mais ça va, je peux conduire, il m'a fait rien du tout.
1: Je peux conduire.
0: Et il avait raison.
2: Surtout que c'est quand même pas, c'est pas à côté.
1: C'est vrai, t'avais picolé de midi à minuit, et tu pouvais, et tout, bon, tu pouvais conduire, allez. Moi, je me serais pas laissé faire. Hein.
0: Et puis après, c'est pas ça, c'est que, le soir à 8, le midi, barbecue, machin, le soir, on remet ça, et on a fait, on était dans le jardin, on a kiffé, grave. Et mais c'est les bouteilles après la sortie, les rhums, les machins. Moi, je suis un amateur de cigares, donc on a. Il a une belle cave à cigares. On a kiffé. On a fait que kiffer. Voilà.
2: Donc t'as passé un super week-end. À part que hier t'étais en ramasse. Ouais. Bah ouais.
0: Hier j'étais un peu à l'ouest.
1: Et t'es en ramasse dans ton lit ou au milieu du canapé?
0: Au milieu du canapé.
2: Ah bah c'est déjà c'est.
0: J'ai fait une petite sieste. Ouais. Et j'ai bien dormi hier soir, là ça va, là je suis bien. Mais il fallait rattraper quoi, toi. C'est le temps de récup qui est plus le même, mon frère.
1: Bah ouais, ouais, ça c'est clair.
0: Le temps de récup c'est plus le même.
1: Ouais, il s'allonge.
2: Après, ce qui est pas mal, c'est que tu t'es pas couché trop tard. Parce que quand tu cumules.
0: Non, mais ils m'ont ramené vers. Une heure. Je me couche à une heure et demie.
1: Hier j'ai entendu un père expliquait à sa fille, je sais pas, elle devait avoir 8-9 ans, elle lui demandait c'est quoi une nuit blanche. Et donc il lui explique ce que c'est qu'une nuit blanche. Et elle lui demande, et toi, tu vois, est-ce que t'en fais et tout. Et il lui dit, non, les nuits blanches, c'est jusqu'à 30 ans. Après, tu peux pas.
0: Tu mets une semaine à temps. Ah ouais.
1: Et donc ensuite, elle voulait faire une nuit blanche.
0: Mais là, c'est pas tellement qu'on s'est couché tard. C'est. On a.
1: Il dit minuit.
0: De la en bouffe, en toi.
2: Bah là, le corps il prend
1: en
2: un clope, petit coup,
1: en cigare. Vous fumez des pètes aussi?
0: Hein?
1: Vous fumez des pètes aussi?
2: Non, des cigares.
0: Il y a une petite pète qui a tourné, ouais.
1: Ouais, hein? Ouais.
0: Mais pas, ça j'ai tourne. Pas. Non, une taf ou deux, voilà. Ouais. Non, après, voilà.
1: Quoi alors là? C'est quoi?
0: Je sais pas d'ailleurs qui c'est qui m'a
1: comate ou tu.
0: Je crois que c'est mon neveu qui m'a passé un jour.
2: Ah, mais il y avait plein de familles en fait.
0: Enfin, non, il y avait ma soeur, que c'est des amis qu'on a en commun. Okay. Avec ses enfants, mes enfants à moi, eux, un couple d'amis à eux très sympa qui habite sur une péniche, juste sur la Marne, très sympa.
1: Cool.
0: Mais.
2: Alors qu'est-ce qu'il va nous montrer? Alors attention, on scrolle dans le téléphone.
0: Ah ouais,
2: oh là là.
0: C'était le premier
1: jet,
0: toi.
1: Chers amis, bon, bien.
2: Alors là, il y a une photo avec beaucoup, beaucoup de viande. Hein ouais. Beaucoup de viande.
0: Ça, c'était le premier jet seulement.
1: Vas-y, on détaille.
2: Deux côtes de bœuf. Il y a deux côtes de bœuf. C'est quoi, c'est des saucisses,
0: merguez,
2: des merguez.
0: Il y a de la volaille, il y a de la biche. Alors, enfin, ouais, toi.
1: En ce moment, j'ai beaucoup.
2: Ouais, donc voilà. Donc,
1: On a un peu une.
2: Plein de.
1: C'est une récurrence, c'est faire un CK.
2: De l'alcool et du gras. Qu'est-ce que c'est? Alors, il y a quelqu'un qui joue de la flûte, non?
0: Ouais, c'est mon pote. Il est incroyable. Il n'a jamais pris un cours de chant, il ne connaît pas le solfège. Un cours de... Il écoute une musique, tu lui donnes la flûte, il refait la musique.
2: Il a l'oreille, enfin, c'est le truc de l'oreille absolue, là.
0: Il faut savoir quand même. Oui, s'entraîner tout seul, tout, voilà. Mm-hmm. Il n'a jamais pris un cours, jamais un truc de fou.
1: Génial.
0: Donc hier ça a été un peu détox quoi, tu vois ce que je veux dire. Genre on a mangé une petite tomate, j'étais seul avec ma fille puisque ma femme elle est en Israël. Donc j'ai c'est la petite base de petite burrata, mozza, tomate, toi, une petite huile d'olive,
2: de
0: De l'eau.
1: Ah, beaucoup d'eau.
0: Oui. Le plus que j'ai fait hier, c'est le jus d'orange, toi.
2: Ah, oui. Oh, c'est hardcore le jus d'orange.
0: J'ai acheté un bon jus d'orange. La première fois que je rentrais dans ce magasin, là.
2: Tout bon ?
0: Ouais, tout bon.
2: Le jaune. Celui qui le magasin bio.
1: Le jaune.
0: Jaune, là, ouais. Oh, c'est marrant. J'étais jamais.
1: Ah ouais.
2: Nous on y va.
0: Regardez l'extérieur.
1: Ça fait combien de temps ? Ça fait 2 ans qu'ils sont ouverts.
0: Ah ouais, à mon avis.
1: Un truc comme ça, ouais, à peu près. Ouais.
0: Et je sais pas, il y avait des jeux de fruits qui me donnaient envie. J'ai acheté un jus de pomme, un jus de.
2: Ils sont pas mal, leurs jus de fruits, effectivement.
0: Ouais, très bon. Ouais. Tu sens que c'est le vrai jus de fruits, quoi, toi.
2: Le chocolat est bon aussi. Ouais. Après, tout est cher. Hein. Faut...
0: Oui, c'est pas donné, mais tu fais pas tes courses là-bas, quoi, toi, parce que tu fais pas un gros plein. Leurs légumes sont appétissants, j'ai trouvé. Mais j'ai pas regardé les prix, on va dire.
2: Bon, très bien. Ben, moi aussi, j'ai fait la fête.
0: Ouais, qu'est-ce que ça fait de vous ?
2: Eh ben, j'ai fait samedi, je suis allée. Vendredi soir, je présentais un truc de travail. Et après, on allait boire des verres. Et ça va, je me suis pas couché trop tard. Et samedi, il y avait une fête dans un lieu qui s'appelle La Générale, organisée par une copine. Et du coup, il y avait des conférences, des concerts, et ça a fini en DJ set. Jusqu'à 3h du matin.
0: Ah bah voilà.
2: Et ben voilà.
0: Baptisé aussi.
2: Ouais, un peu. Il y avait un bon cocktail. Elle avait fait un petit cocktail rhum, sirop d'abricot, ginger beer, je sais plus quoi, c'était très bon. J'ai fait ça, j'ai bu ça. Pas mal du tout.
0: Moi j'ai bu un bon rhum samedi. Un rhum que j'ai acheté. Comme c'est un bon connaisseur de cigares, j'ai fumé un bon Cohiba avec d'abord un cognac. Un bon cognac, genre 40 ans d'âge et tout. Et après, un rhum Diplomatico.
2: Ah ouais, j'adore le Diplomatico.
0: Ouais,
2: c'est un de
0: enfin... Venezuela. Que j'ai acheté dans un. Ouais, qui était bon.
2: Moi, c'est un de ceux que je préfère que tu trouves en supermarché. Mais c'est un peu exceptionnel, quoi. Il est pas donné celui-là non plus.
0: Je l'ai acheté là, moi.
2: Tu l'as acheté là, oui, c'est un de ceux que tu trouves en supermarché facilement.
0: En fait, j'ai été chez Nicolas, il n'ouvre pas Nicolas le samedi. C'est un truc d'idée. Et j'ai demandé au mec d'en face du tabac, j'ai dit, mais il n'ouvre pas le mec. Hein. Il m'a dit, des fois il ouvre, des fois il n'ouvre pas. Personne ne sait comment il gère le truc, le mec. Alors j'ai dit, oula merde, comment je vais faire ? Je voulais venir avec une bonne bouteille. J'ai dit, tiens, je vais aller voir là.
2: Bah oui, non, mais.
0: En fait, ils ont plein de trucs sympas. Ils avaient deux bouteilles. Ils ont même du Don Papa. La bouteille, elle est très belle, tout ça. Alors, non, j'ai choisi un truc plus rustique, un Diplomatico. Venezuela, très bon.
2: Ah, tu connaissais pas le Diplomatico ?
0: Si. Si. Mais pas cette bouteille-là.
2: C'est la bouteille qui est un peu foncée, là, qui est noire et qui a une espèce de forme foncée. Qui a une forme un peu de truc à l'ancienne.
0: Non, ouais, pas spécialement.
2: Il y a un visage sur l'étiquette, dans mon souvenir.
0: Non. C'est une étiquette orange avec marqué Diplomatico. Non, c'est une cuvée spéciale, je sais pas. Enfin bon, voilà.
2: Eh ben super. Tu t'es cru à Cuba, quoi.
0: Ouais, ah ouais, exactement.
4: En même temps, pour pouvoir répondre à mon équipe si jamais ils ont besoin de moi.
2: J'en
0: fume pas souvent.
4: Alors que je suis au restaurant avec Chris,
0: et je commence pas à m'en acheter parce que sinon je vais en fumer tous les jours.
4: Il y a aussi des personnes, par exemple.
0: Mais j'adore. Et lui, il a une vraie cave à cigares comme avait mon père. Avec des Partagas, des Cohiba, des Monte Cristo.
4: J'ai des sollicitations un petit peu partout.
0: D'ailleurs, on lui a ramené 4 ou 5 bouts de cigares.
4: La sensation, même si c'est pas ce qui se passe, c'est que mon interprétation.
0: On s'est régalé, quoi. C'est super. On a rigolé toute la
4: pendant. Il faut simplement que j'arrive à dealer avec.
0: Pendant toute la journée, toute la nuit. C'était super, mais je te dis, hier ça a été.
4: Finalement, qu'est-ce que c'est que tes non négociables? Est-ce que t'en as vraiment à poser?
2: Ça sera ça le dimanche.
4: Ou pas.
0: Ah putain, le dimanche là, ça a été. Je suis juste descendu à un moment, mais en prenant mon courage, pour aller chercher des croissants.
4: Simplement dans votre vie,
0: voilà.
4: Que vous ne négociez jamais. C'est-à-dire que quoi qu'il arrive.
0: Parce qu'il y avait ma fille, sinon j'aurais rien été chercher du tout.
4: Chose là.
2: Et toi, RSK, t'as passé un bon week-end?
5: Impeccable.
4: Je vous donne un exemple. Moi, un non négociable dont j'ai absolument besoin, c'est de passer au minimum une demi-journée par semaine en pleine nature.
5: à Montréal, la dernière fois, on a passé une petite soirée dans le quartier latin, tu sais, à Montréal. C'est un bar à cigares avec une cave à cigares et tout. Tu as le droit de fumer à l'intérieur que du cigare, pas autre chose.
4: Vous enregistrez le podcast, je peux pas manager mon équipe.
2: T'as lu avec les enfants ?
4: Je peux pas être agréable. J'ai besoin de ces moments-là.
2: Le café. Bon, ben merci pour cette description d'expérience du week-end.
4: Si je devais travailler sur Slack, ça passait à ce moment-là, donc finalement, c'était vraiment quelque chose de...
2: Ah oui, pas les cigarios, tout ça. Moi, je crois que j'ai jamais goûté... Je suis pas sûre d'avoir déjà goûté un cigare dans ma vie. Si peut-être une fois j'ai goûté.
6: Ou est-ce que l'autre il n'accepte pas et peut-être que
2: toi, t'as déjà fumé le cigare, DNS ?
6: Et auquel cas, il va peut-être.
1: J'ai fumé des cigares, mais peut-être pas dans les règles. Si j'avais acheté. Si en Suisse, c'était pas à Genève, c'était à Nyon.
6: Et de laisser l'autre disposer ou pas.
1: C'était à Nyon j'avais acheté un cigare. Je l'avais fumé.
6: Avec ou pas. Respecter ta ligne, mais pas se respecter lui.
1: C'était agréable.
2: À toi, tu crapotes pas.
1: Mais bon, ouais, je sais pas trop. Ouais, c'était pas mal.
6: Chercher à le faire plus.
1: Je me souviens.
6: On sort à tout prix s'imposer du tableau, on se concentre sur s'affirmer.
1: Ce qui était pas mal, moi ce que j'avais bien aimé, c'était enfin, le fait de garder cet objet tu vois, un peu longtemps. Quoi. Enfin, tu vois, je parle d'un gros cigare, là, un barreau de chaise, hein, vraiment. Tu vois, et tu le gardes un peu longtemps, enfin, dans toute la journée, tu l'as avec toi. Voilà, il y avait un machin d'avoir ce truc à fumer qui dure très longtemps. Quoi.
6: Tu vas l'asserter. Tu vas lui dire.
1: Mais petite expérience.
6: Et il ne bougera pas. Voilà, donc tu deals avec ou tu deals avec, mais ça c'est pas possible.
1: Et tu fumes des clopes ? Non, tu fumes pas de clopes.
6: C'est déjà difficile de dire non. Alors le redire une deuxième fois quand l'autre essaie de négocier quelque chose, ça se casse la gueule. Et
1: 18-19h, ta première clope.
6: Après, ça montre une chose, c'est que tes limites ne sont pas crédibles et donc elles seront négociées. Donc c'est hyper important d'apprendre à les assertir.
1: Ouais.
6: Et tu seras d'autant mieux les assertir quand, troisièmement, tu seras capable de choisir tes mots.
1: Apparemment, non. Vu le récit de ton week-end.
2: Il y a encore un camion qui recule.
1: Ah non, mais oui. Non.
2: C'est le troisième camion qui recule depuis ce matin.
1: C'est quoi le... Hey, bonjour monsieur. Vous nous regardez avec votre belle veste rouge. Et vous vous demandez, mais c'est qui? Qu'est-ce qu'ils font? Qu'est-ce qui se passe? Ouais, bravo, on fait de la radio, exactement. Je te dis, on fait de la radio.
6: Eh bien,
1: on va aller vous voir. Pourquoi? Moi, je peux pas, regarde, je suis coincé.
2: Comment tu fais?
1: Des vraies pratiques de geek.
2: Je parle sur le chat. Coucou Eric.
1: Chat d'abord, la vie après.
2: Bon, apparemment, faut que je vienne vous voir. Bonjour. Vous allez bien?
3: Ça va.
2: Vous êtes vachement habillé chaudement pour cette journée, non?
3: D'où je viens, il fait froid, matin.
2: Vous venez d'où?
3: De Persan, Beaumont.
2: Ah, ok, super. Donc ça explique un peu l'outfit montagne.
3: Il fait plus frais en campagne que sur la région parisienne.
2: Mais là, vous êtes là de passage, vous venez souvent?
3: Je travaille ici.
2: Ah, d'accord, vous venez de là-bas, mais c'est votre... Où ça? On a le droit de le dire ou pas?
3: Oh, là, dans la rue.
2: Dans la rue André Joanneau? Il y a une entreprise générale de plomberie dans la rue André Joanneau. Quel numéro?
3: Nous, on est 2 rue André Joanneau.
2: Au 2? Donc le 2, c'est... Ok. Je sais jamais les numéros. Et donc, vous venez boire le petit café avant? Mais vous venez souvent?
3: Oh, assez souvent quand même. Quand je passe ici le matin, de temps en temps je prends un café. Je venais aussi manger de temps en temps ici le midi.
2: Je sais pas si vous nous avez déjà vus.
3: Oui, je vous ai déjà vu.
2: Ah oui. Ouais. On sait jamais qui on voit et qui on voit pas. Donc aujourd'hui c'est parti pour la journée. Vous êtes plombier ou vous.
3: Chargé d'affaires. Pour l'entreprise quoi. On fait de la plomberie. Et aussi du second œuvre, tout ce qui est peinture, maçonnerie, carrelage.
2: C'est une entreprise assez grosse?
3: Non, on n'est pas. Non. Une dizaine de personnes.
2: Ouais. Et ça consiste en... Moi, je sais pas du tout à quoi ça consiste. Charge... Si vous avez dit quoi, chargé de...
7: En fait, je m'occupe des imperles et devis. Puis après, faire le suivi de chantier. Mettre les gars en route. Dire ce qu'il y a à faire ou pas faire.
2: Ok. Patron. Petit patron.
7: Oui, vraiment petit alors.
2: petit patron. Très bien, bah merci beaucoup. Bah on vous souhaite un bon café et une bonne journée. Pense le lundi. Mais il n'y a personne aujourd'hui alors. Ils sont où tes copains?
8: Ils sont vraiment abandonnés.
2: Au revoir, bonne journée. Ils t'ont abandonné, ouais.
8: Non, mais ils étaient là samedi matin, on a pris un café avec Kiki et Emilia. Avec Farid et Emilia.
2: Ouais.
8: Après, je suis parti à midi.
2: Il est encore un peu en ramasse, t'es encore un peu. Voilà. Tu ramasses encore un peu? Non, ça va.
8: Bah, tu veux que je te dise, c'est là où tu vois que je me suis pris, j'ai fait la gueule
2: quand même. Vas-y, on va continuer cette histoire.
0: C'est que. Hier, je me suis réveillé vers 9h30, avec du mal. Vers 13h, j'ai été faire une petite sieste, une petite heure. Dans l'après-midi, je me suis endormi sur le canapé pendant une petite heure aussi. Et hier soir, à 10h, 22h, j'étais au lit, quoi. Et je serais bien resté au lit. Donc c'est quand même que l'organisme, il a pris une gifle, quoi, toi.
2: Oui, mais en même temps, il a réussi à récupérer un peu, quoi.
0: Ah oui, non, ça va, je suis bien. Mais...
2: Petite diète pendant plusieurs jours.
0: Tu vois que 60 piges, c'est plus 25 piges, quoi, c'est tout. Qu'est-ce que je te dis? C'est pas ça, c'est, je te dis, sur la soirée, je peux prendre n'importe qui. C'est le temps de récup, c'est...
2: Déjà, moi, mon temps de récup, il est...
0: Puis
2: il est 37. Bah ouais, mais par rapport à quand j'en avais 30, tu vois, par exemple, alors c'est...
0: Non, mais je suis d'accord.
2: Ça n'a rien à voir.
0: Tu tires un petit peu, aller sur la petite quarantaine, et bah, c'est plus pareil qu'à 22 ans, c'est sûr.
2: Mais même qu'à 30, hein.
0: Ouais, je suis d'accord.
2: Et effectivement, bon, ça m'arrive pas souvent, mais des fois, la nuit blanche, là, ça met du temps, hein. Ça, c'est une grosse semaine de récup...
0: Ah oui, tout à fait d'accord.
2: Toi, ça t'arrive encore de faire des nuits blanches?
0: Non. Oui, deux fois par an, grosse nouba, quoi, toi. Le jour de l'an, ouais, le jour de l'an dernier, on s'est couché, on était 100 chez un pote avec un DJ, tout ça. Ouais, je me suis couché à 6-7 heures du mat, quoi. Mais alors là...
2: Après, c'est les vacances.
0: Là, le lendemain, il n'existe pas. Toi, parce que c'est une journée...
2: blanche.
0: Off.
2: Ouais, mais ça va, c'est les vacances.
0: Oui. Oui, mais non, sinon... Ah non, mais même dans la semaine, je vais te dire un truc maintenant, même si je me couche tard un soir dans la semaine, tu vas becter chez les amis, sans picoler, hein. Tu vas becter, tu fais un bon repas, tu te couches à 2-3 heures du mat, 2 heures du mat, on va dire. Bah, même ça, je le sens, hein, il faut 2 jours pour récupérer.
2: Bah oui, ouais. Ah, ça y est, il s'en va. Ah non, il va aux toilettes. Je le dis, je vous annonce. Oh, un répétiteur.

0: Alors on vous annonce que ce matin, il n'y a personne. On est tout seul, dans le café. Ah mais j'avais un... Vous savez quoi ?
1: Il n'y a pas grand monde.
0: Est-ce que vous savez quoi ?
1: Il n'y a pas grand monde.
0: Est-ce que vous savez quoi ? Est-ce que vous savez quoi ?
1: Il n'y a pas grand monde.
0: Est-ce que vous savez quoi ? Vous savez quoi ? Donc j'irai, mais pas là. On pensait qu'il viendrait. Mais la semaine dernière, il nous avait laissé un OSNI qu'on n'avait pas écouté. Do you remember? Do you remember? Do you remember?
1: The 5th of December.
0: Do you remember?
1: The 5th of December.
0: Do you remember?

0: ils viennent les uns après les autres.
1: Aujourd'hui, ils sont
0: aujourd'hui,
1: ensemble.
0: Aujourd'hui, ils viennent l'un après l'autre. Ils viennent pas ensemble.
1: Salut.
0: Ça va bien?
1: Ça va les grands.
0: C'est VS qui est arrivé. Il sert quoi faire après avoir enlevé son casque? Il est toujours bronzé. Il a des nouvelles, non, pas tout à fait nouvelles, mais propres. Des converses blanches propres.
1: Des converses propres.
0: Presque nouvelles, mais non, pas nouvelles, non. Non. Donc quand on y regarde de près, elles sont dedans. Pas nouvelles. Voilà. On est bien dedans. On est bien dedans, et donc il y en a un qui est passé.
1: Des gens passent.
0: Sur le trottoir d'en face. C'est des collègues des RSCA. Bonjour. Il est peut-être temps d'aller voir ce qui se passe dehors. Peut-être, hein, qui sait. Comment savoir ce qui se passe dehors.
1: Mais du coup, do you remember or not? Because there was a question at the beginning of this sentence.
0: The 5th of December?
1: Non, j'ai un OSNI de JRM qu'on n'a pas passé la semaine dernière. Voilà, qu'on pourrait passer.
0: Ouais, on pourra faire ça. Hein. JRM, donc il ne sera pas là aujourd'hui. SRH, CHMTT, elle ne sera pas là non plus là.
1: LND.
0: Alors LND, pourtant, on s'était fait un petit appel la semaine dernière en disant oui, c'est lundi prochain. Mais bon, des fois on fait autre chose.
1: Des fois on n'arrive pas à se lever. Hein. Des fois on fait autre chose, mais bon là il est bientôt 8h, donc LND ne viendra pas. Ah ben voilà.
2: Comment tu vas ? Merci. Ça va mieux.

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ça va. Ça, ça fait longtemps que j'ai pas mangé de gibier comme ça, tu vois. C'est plutôt sympa. Ça, c'est juste le premier jet. C'est juste le premier jet, ça. Putain, ça fait des années que je vais bien. La dernière fois, j'ai tout déjà tout perdu le La féerie des eaux, là, c'est un truc assez joli, ça, non? Ah bah oui, sûrement. Donc c'est dans les jardins que j'attends bien, ça,

0: C'est ta qui fait quoi, voilà, ouais. Alors,
1: t'es pas maman ou pas de
0: super. Régalé. Ah oui, en fait,
1: on a que le feu là-bas.
0: Ouais, donc tu marches quand même. Ah ouais, c'est super. J'étais en Martinique.
1: C'est là, en fait.
0: Ouais, c'est chouette, t'as fait un film.

0: café à côté sur la
1: allez, je vais un petit café, les sales.

Yeah, definitely.

bien, on verra, ça va, mais après, monsieur.

Je suis en train de petit café, Kiki, moi aussi.

0: 번 먼저 먹고
1: Ouais, je goûte chacun comme il veut, comme il ressent. Ah, j'ai regardé une merde hier soir, je me suis complété. Je jure. Alors, c'est bizarre d'ailleurs parce que je ne savais pas qu'ils en avaient fait un troisième. Qu'est-ce qu'on a fait au bon Dieu là, tu sais? Le 1 et le 2, ils sont sympatoches. Là, j'ai regardé le 3. Qu'est-ce qu'on a tous fait au bon Dieu, ça s'appelle? Même équipe. Alors des merdes, j'en ai vu. Mais le mec, il a... Ah, mais c'est nul, complètement. Ah, mais c'est... Non, j'avais pas vu, c'est nul, complètement. Ah, je dis, à 22h, je viens prendre de la... Oh là là. Non, non, mais là, c'était la fête où j'ai des amis, pas pour pouvoir chercher. Là, c'était samedi toute la journée. Et je dis pourquoi je dis c'est, pas, c'est déjà jeudi là. Oui, c'est bientôt. On est chez ma fille.
2: Mais encore, ouais, t'exagères, tu vois.
1: Mais c'était d'amour.
2: Tu vois. Tu vas trop loin. Alors que tu as pu te faire des carottes vapeur.
3: Oh non, non, faut pas. Faut faire des carottes.
1: Non, moi j'ai fait une petite bourrata. J'ai descendu là vite fait, j'ai pris des bourratas, les bourratas pas mauvaises. Voilà. Et si, j'étais quand même dit, on va m'acheter pour la vie. Voilà. Non, il y a encore une zone. Voilà, c'est plus d'un coup que j'ai fait.
2: Ouais. Calme.
1: Ah non, mais par contre, tu vois que tu vois qu'il s'était passé quelque chose dans le foie. Ouais. Oh putain, ce que j'ai comme eau hier, j'ai plus 7 de foie, tu sais. Tu dis comment je peux être desséché, déshydraté, après ce que tu t'es enquillé. Vas-y.
2: Bah oui, oui, l'alcool dessèche.
1: Ça doit pas. Foie, il doit prendre.
2: Non, ça dessèche. Ouais.
1: Ah ouais, putain. Bah oui, il y a des sujets.
2: Substantifique-moi là.
1: Oui, non.
2: Gargantuesque.
1: Non.
2: Ouais. Non, mais je sais pas de quoi tu veux parler. J'ai juste entendu
1: et
2: Rabelais.
1: Après, si la chère, les mains,
2: mais quoi, un épicurien?
1: Voilà. C'est un véritable épicurien.
2: Mais faut demander. Encore beaucoup.
1: J'ai commencé avec le coma, la difficulté. Pas mal. Mais qu'on est à l'export. Et après, il a sorti les cigares.
2: Et donc on rappelle, qu'on n'a pas vraiment de, comment dire. Salut Emily, ça va?
1: Toi, ma frère et ma soeur, on chantait, on dansait. Ma fille, elle m'a fait, toi, tu comprends pas, et tout de suite.
2: Et ben, c'était salut, hein. Ah, vous voilà. Enfin, eh ben, asseyez-vous, installez-vous, on vous attendait. Ah, vous êtes avec une robe léopard ou panthère? Léopard. Léopard et un sac léopard aussi. Bah ouais. Et des lunettes presque léopard, quoi. Hein? Il y a un truc.
4: Des chaussettes zèbres. Ah, les lunettes, c'est pas écailles, on dit pas écailles les lunettes.
2: Si, écailles, mais dans l'alternance du sombre et du clair, il y avait un côté un peu comme ça, comme des taches de léopard.
4: Ah oui, je comprends ce que tu veux dire.
2: Bah alors là, vous, hein, c'est impressionnant, non? Hein? Vous avez vu ça? Bon, je vais venir.
1: Un petit top sur le plat, tu vois, voilà.
2: Alors bonjour, hein, c'est Radio PSG Matin, comme Pré Saint-Gervais. Enchanté.
5: Enchanté.
2: Et également. Vous avez commandé une noisette.
5: Voilà, c'est ça, j'aime beaucoup avoir un petit nuage de lait dans mon café.
2: Et donc une noisette. Et vous êtes là avec une grosse valise, en plus de votre robe léopard.
5: Je reviens de l'animation d'un stage. Je suis animatrice et facilitatrice de stage dans le développement du Sexpo. Je ne sais pas si vous connaissez.
2: Sex quoi ?
5: Sexpo. Sexpositif.
2: Ah, sexpositif.
5: Voilà, okay. C'est ça. Et donc, pour un collectif qui s'appelle Colette se confesse, ouais. Moi, je m'appelle Kamatma et j'habite au Pré Saint-Gervais depuis un an.
2: Ah, ok. Bah, bienvenue.
5: C'est mon camp de base, le Pré Saint-Gervais. Et j'aime beaucoup, c'est très sympa.
2: Et alors, comment ça se passe, le Sexpo? Enfin, comment ça se passe? Qu'est-ce que... c'est quoi les principes?
5: Alors, le principe, c'est que on éduque les personnes au consentement et aussi à pouvoir exprimer son plaisir, son désir, ses limites pour finalement faire en sorte que les gens relationnent d'une façon beaucoup plus joyeuse, libre. Sans les diktats de la société anti-extatique. Voilà.
2: Alors, éducation au consentement, ça m'interroge un peu quand même. C'est-à-dire ?
5: En fait, dans la vraie vie, finalement, on peut se faire draguer, se faire mettre du main aux fesses, etc. Mmh. Il n'y a pas vraiment de culture du consentement dans la vie de tous les jours. Et le consentement, ça nécessite un peu de temps, le temps de ressentir. Donc, on apprend aux gens à se laisser le temps de faire des propositions. Par exemple, j'aimerais beaucoup vous caresser les cheveux. Et vous prenez le temps. Est-ce que c'est OK pour moi que cette dame me caresse les cheveux? Là, elle n'a peut-être pas les mains propres, je ne sais pas. Voilà. Donc, et vous pouvez me dire oui, peut-être, mais tout doucement. Ou oui, d'accord, un grand oui enthousiaste. Ou non, merci. Non, vous dites non seulement. Alors, allez-y, dites, est-ce que je peux vous caresser les cheveux?
2: Alors, je vais vous dire oui. Oui. Oui.
5: Vous êtes sûr?
2: Oui, je suis sûr.
5: Sans condition.
1: C'est marré, on a chanté. C'est difficile de l'acheter, il a deux.
2: Bah, je sais pas, là, la situation fait que je vous fais confiance. Donc, je sais pas, vous allez me caresser les cheveux, quoi. Enfin, les conditions, je pourrais vous... Non, enfin, là, dans la situation, je vois pas de conditions. Enfin, je pense que vous allez faire ça gentiment. Agréablement.
5: Donc, à la limite, pouvez l'exprimer. Si c'est doucement, agréablement, d'accord.
2: Oui.
5: Et vous pouvez aussi me demander est-ce que vous avez les mains propres, par exemple.
2: Oui, bien sûr, je peux penser des trucs comme ça, j'y pense jamais.
5: Bon, mais, le Sexpo, c'est ça, c'est de se dire, je prends le temps de savoir si c'est OK, et moi, je ne vais pas vous caresser les cheveux sans vous demander. Je vais vous demander avant.
2: D'accord. Mais dans le cas d'une main aux fesses,
5: C'est pareil,
2: comment ça se passe, le Sexpo?
5: On demande, est-ce que je peux te caresser le fessier ou te mettre une petite fessée? Voilà, l'idée, c'est de faire un consentement préalable D'accord. D'accord. Éclairé, c'est-à-dire qu'on sait ce qu'on va faire, on explicite. Libre, c'est-à-dire qu'on n'est pas sous emprise de drogue ou sous emprise de diktat, ou par exemple on a peur de la personne, donc on lui dit oui parce qu'on a peur. Voilà. Révocable, c'est-à-dire que je peux dire oui et puis finalement j'aime pas trop et je veux arrêter. Voilà, donc ça c'est les principes: enthousiaste, révocable, préalable, libre, éclairé. Ça, c'est le principe du consentement, c'est dans la loi maintenant. Et donc, j'anime des ateliers pour que les gens se laissent le temps de savoir qu'est-ce qui est bon pour eux et pour l'exprimer. Et après, évidemment, quand on se connaît bien, on peut avoir des zones de consentement qui sont acquises, mais c'est jamais acquis pour toujours. Et on peut rediscuter dans un couple, par exemple.
6: Bonjour, GL.
5: Qu'est-ce qui est bon, qu'est-ce qui n'est pas bon pour moi et comment je veux faire évoluer
6: notre relation. Vous portez-vous bien ?
5: On a parlé des limites,
6: une bonne portabilité.
2: Mais donc oui, alors mais ça sous-entend, c'est au sein d'une relation qui existe déjà. Parce que
6: super.
2: Si je reprends l'exemple,
6: ah oui, apparemment il y a quelqu'un qui a posé quelque chose pour toi.
2: Je marche dans la rue et quelqu'un que je ne connais pas qui me croise me dit: est-ce que je peux vous mettre une main aux fesses? Déjà simplement ça, c'est une agression. Je vais pas commencer à dire ouais alors je vais réfléchir et tout. Je vais dire ça va pas, vous, casse-toi. Ouais,
5: on dit non et puis et l'autre doit dire non merci s'il est éduqué. Mais effectivement, quelqu'un qui est éduqué va pas proposer de mettre une main aux fesses à une inconnue dans la rue. On est d'accord.
2: Voilà, ouais, parce que là vos stagiaires, est-ce que c'est dans le cadre d'une relation?
5: Pas du tout.
2: Enfin, je veux dire, ou est-ce que dans votre enseignement, on met en préalable qu'il y a une certaine relation? C'est-à-dire que c'est pas entre deux inconnus qui viennent de se croiser dans la rue. Enfin, ça pourrait. Et la plupart du temps, c'est quoi?
5: Alors, ça vaut dans plein de contextes et pas seulement pour les personnes en relation. Et là, je prenais l'exemple dans la rue, mais ça peut être dans une soirée, on va danser, et donc voilà, il y a quelqu'un qui nous colle un peu, qui danse un peu trop, et la main glisse sur les fesses, ça arrive tout le temps. Hein. Voilà, donc c'est pas. Et le consentement, ça vaut pour tout type de relation, même les relations professionnelles aussi. Voilà, et c'est pas forcément que pour le toucher, c'est aussi pour. Un travail, un service qu'on demande à quelqu'un, voilà, de savoir si c'est juste par rapport aux ressources que cette personne a. Voilà, donc le consentement, c'est assez large. Et dans mes ateliers, donc il y a d'abord les exercices sur le consentement et après, apprendre aussi à exprimer ce qu'on aime, comment on aime être touché, est-ce qu'on aime être touché de façon en palpant, vraiment approfondi pour s'ancrer, est-ce qu'on aime être touché de façon fluide, de façon très légère, par effleurement, au contraire, est-ce qu'on aime les surprises, être peut-être un petit peu pincé, tirer un peu les cheveux, voilà, et justement mettre de la nuance dans les types de toucher pour avoir plus de fun et de joie et de variété.
2: Okay. D'accord, j'avais une autre question, mais je crois que j'ai oublié.
5: J'ai trop parlé.
2: Non, du tout. Du tout. Mais quoi? Pardon, parce que ça c'est important à la radio, c'est de savoir combien les gens payent.
7: Pourquoi?
2: Parce que c'est comme ça.
7: Combien?
2: Combien les gens payent?
7: Où?
2: T'as payé là?
7: On s'en fout. On paye
2: encore. Non, pas du tout.
7: Il n'y a jamais de problème.
2: Non, mais je dis pas qu'il y a un problème. Je veux savoir combien.
7: Qui paye pas.
2: Non, mais ça, on le connaît.
7: Ouais, ah oui.
2: On le connaît.
7: Mais là, 4,50.
2: 4,50.
7: J'ai dû donner 4,50 et puis.
2: C'est ça? 4,50.
7: Avant, on avait un café en rab. Avant.
2: Ah, mais ça, c'était avant.
7: Ah ouais.
2: Ça, c'était avant. C'était avant. C'était avant quand. Hein? Quand RSK était sous stupéfiant et tout, il offrait des cafés à tout le monde. Mais maintenant. Oh là là, hop, il empile.
5: On est content que ça perdure.
2: Alors, est-ce que j'ai retrouvé ma question? Non, j'ai pas retrouvé, mais si, je vais quand même la retrouver peut-être. Nanana, voilà, bah oui, bah oui.
1: Bonne journée.
2: Hey, salut.
1: Bonne journée.
2: Salut. Et
5: si j'avais une salle au Pré Saint-Gervais, je pourrais donner des.
6: Alors il est 8h18, c'est la matinée
2: voilà,
6: de Radio
2: ça,
6: PSG
2: c'est,
6: matin.
2: C'est dans quel cadre ça
6: on
2: se fait là-bas? Vous revenez d'un stage. C'est quoi? C'est des assos? Non, non, mais c'est des assos qui vous contactent, c'est des municipalités.
6: Le Pré Saint-Gervais, le PSG.
5: Là, pour le coup, c'est un collectif qui s'appelle Colette se confesse. C'est une jeune femme qui a un podcast très intéressant. et qui organise, c'est une communauté, on va dire, mais voilà, c'est pas spécialement une asso. Et elle intervient dans plusieurs villes en France.
6: RSKA qui nous accueille.
5: Pour l'instant, il n'y en a pas au Pré-Saint-Gervais encore, mais pourquoi pas.
2: Mais ouais, peut-être.
6: Donc en direct sur Pinot, sur Radio
2: Cherchez un local ou
6: pétirevel.org. Et peut-être en direct sur Radio Quatch, on n'est pas sûr.
5: Il y en a un, on n'a pas vérifié depuis la rentrée. Je pense que ça serait très utile pour tout le monde.
6: Sachez qu'on a mis aussi des petites affiches aujourd'hui sur la vitrine.
2: Il y a moyen d'avoir des salles,
6: je crois, au... Pour dire qu'on est là,
2: au
6: pour donner l'adresse, parce qu'on voilà. nous a dit... Que
2: bon, et bien, très bien, ben, merci à vous, bon retour, hein, et bonne journée et bonne semaine.
6: Bonne journée,
2: salut.
6: Au revoir. Voilà.
2: Chervé, ça va?
8: Oui, ça va.
6: C'était la chronique Sexpo.
2: C'est quoi, là, cette fille?
8: Bah là, c'est un djihadiste, enfin, c'est pas très gay, mais bon, le procès d'un djihadiste.
2: Okay. Un djihadiste intégral, c'est ça, il le qualifie de...
8: Ça suffit pas, djihadiste, il faut qu'il soit intégral.
2: Intégral, voilà. Ah ouais, qu'est-ce que j'ai entendu le terme intégral. Ah oui, c'est, tu sais, il y a cette notion là en ce moment de loi intégrale.
8: Ah oui, bah, je sais pas, ça va devenir un mot... Il y a des mots comme ça, des effets de mode, certains mots.
2: Bah oui, parce que intégral, là, parce que le...
6: Un camion de nettoyage passe.
2: La voirie. Ouais, la loi intégrale.
6: Pré-Saint-Gervais.
2: C'est pas du tout un terme officiel. C'est juste pour dire que c'est une loi. Enfin, c'est vraiment un terme intra au Parlement. Et juste pour dire que c'est une loi qui va. Ou plutôt une loi de, un terme de communication. Pour dire que cette loi va essayer de. Enfin, va envisager le problème dans son intégralité.
8: Ouais,
2: comme s'il y avait des lois qui
6: voilà. envisageaient le problème dans la
8: je fais le pronostic que ça va de ça va devenir un mot comment
6: bonjour.
8: Dire je trouve pas mon terme
2: un mot courant un mot courant
8: ouais passe partout
6: un peu comme islamo-gauchiste
8: tout va être intégral
6: ouais, tout va être
8: voilà
6: intégral.
8: L'insulte oui suprême
6: ouais, c'est ça. Intégral.
2: Ah, tu crois qu'on pourra demander Kiki j'aimerais un café allongé intégral. Bonjour, ça va? Ouais. Hein, tu crois qu'il y a un moment, ça?
8: Ouais.
2: Et est-ce qu'il te reste des croissants intégraux? On dit intégraux ou intégral?
8: Intégraux.
2: Intégraux?
6: Ouais, intégraux.
2: Non, mais intégraux, ça peut pas exister. Ce
6: intégraux?
8: Jus d'orange, intégral. Ouais. Donc là, il n'entend pas.
6: Intégral, intégraux.
2: Il est à fond dans le jus d'orange.
6: C'est vrai, intégral. C'est bizarre, intégraux. Mais on... Non, si, vous êtes aussi.
2: Bon, Radio PSG Matin intégral. 7h-9h, c'est la matinale.
6: Et tu vois un t-shirt où il y a marqué intégral.
2: Et aujourd'hui...
6: C'est pas mal. C'est pas mal.
2: Un t-shirt, il y a marqué intégrave.
6: Intégral.
2: Bon. Voilà, pas grand monde. On est obligé monde. D'aller sur le... Hein
8: c'est étrange ce lundi.
6: Oui, c'est bizarre, il n'y a personne.
2: Mais oui, vous venez tous à la queue leu-leu.
6: Ouais, merci beaucoup, mon jus d'orange.
8: Ou alors
6: lundi.
8: C'est moi qui les ai super. Fait fuir.
6: Non, ils viennent de partir.
2: Ils sont arrivés l'un après l'autre.
6: Ouais. Hein,
2: je pense que quand tu vas partir, Victoria va arriver. Enfin, tu vois, c'est
8: possible.
2: Ouais. C'est la journée de l'individu aujourd'hui, je crois. La journée de la singularité.
6: La journée intégrale.
2: La journée intégrale de la
6: de
2: singularité.
6: L'individualisme.
2: Singularité intégrale aujourd'hui. Mais ça sent le jus d'orange.
6: Hey.
2: C'est parce que t'en as un dans
6: oui.
2: la main.
6: Alors, est-ce qu'on fait une petite chronique agenda de la semaine?
2: Bah, vas-y. Hein.
6: Alors, j'ai qu'une date à vous proposer.
2: Bah, c'est super.
6: C'est déjà
2: pour moi,
6: bien.
2: C'est intégral.
6: Voilà.
2: Moi je vais voir ce qui se passe dehors
6: okay.
2: pendant ce temps-là.
6: Hey.
2: Ah oui, c'est parce que t'en as un dans
6: oui.
2: la main.
6: Alors, est-ce qu'on fait une petite chronique agenda de la semaine?
2: Bah, vas-y. Hein.
6: Alors, j'ai qu'une date à vous proposer.
2: Bah, c'est super.
6: C'est déjà
2: pour moi,
6: bien.
2: C'est intégral.
6: Voilà.
2: Moi je vais voir ce qui se passe dehors okay. pendant ce temps-là.
6: Et donc, jeudi

0: l'air très sympathique.
1: Est-ce que ça va jusque là?
2: Ah Kiki, il y a des concerts jeudi soir.
1: Non, ça va pas.
2: Jeudi soir, concert, Vania Café, 48 rue André Joanneau, viens dès. Eh oui, il faut venir. Et même que DNS y joue. Haha, je balance. Toi, tu sais tout, en fait.
1: Tu construis ton travail.
2: DNS est sur la terrasse et ce qui s'est passé, c'est qu'on l'entend pas. Parce que le Bluetooth va pas jusqu'à la terrasse.
1: Compète intégrale ou pas? Parce que là, on est sur le thème intégral en ce moment.
2: Il revient.
1: C'est intégral.
3: C'est intégral.
1: Revient, mondial.
3: Mondial.
1: Et, mais, alors, mais vous êtes beaucoup là, comment se départager et tout.
3: Ben, mondial, c'est fait le plus de points. Quoi. Non, c'est assez fou. T'as 4 catégories.
1: Ouais.
3: Bronze, argent, or, diamant.
1: Diamant.
3: Voilà.
1: Avant, c'était platine.
3: Et donc, dans chaque catégorie, selon le tiers dans lequel tu es par rapport, tu prends le nombre de le maximum de points, tu divises par 3.
1: Mm-hmm.
3: Si tu es dans le tiers faible, tu dégringoles d'une catégorie. Mm-hmm. Si tu es dans le tiers du milieu, tu restes. Et si tu es dans le tiers supérieur, tu montes.
1: Ouais. Et quand tu es dans le diamant,
3: ouais,
1: tu peux plus monter.
3: Non.
1: Et alors ça te garantit de rester autant de temps ou juste bon bah t'es en
3: ah non tu peux redescendre là c'est moitié tu montes tu restes tu descends
1: ouais. Et ça se passe comment pour toi?
3: Ça se passe bien.
1: On peut te demander la catégorie
3: là je suis gold parce que j'ai foiré un peu il y a deux trucs j'ai un peu foiré.
1: T'étais diams avant?
3: Normalement je suis tout le temps diams.
1: D'accord. En faisant quoi? C'est quoi tes trucs préférés?
3: Ça dépend.
1: Vas-y.
3: Non, mais ce qui est rigolo, c'est que c'est tous les jours, tu as le droit de jouer une fois tous les jours, jusqu'à la fin de la semaine. Uh-huh. Et donc, des fois, c'est. Voilà, il faut. Ça dépend.
1: Bon, c'est un peu abstrait pour nous, parce que moi, j'ai vaguement vu ton écran, donc j'ai dit SimCity, tu m'as dit un genre de. Mais peu importe le nom du jeu, mais par exemple, là, c'est quoi le dernier coup que tu as fait? Enfin, qu'est-ce qui s'est passé?
3: Non, il n'y a pas, vraiment de coup.
1: Tu joues. Il y a quelque chose que ça, il y a quelque chose.
3: Non, il n'y a pas de.
1: Ton écran, tu fermes, non,
3: c'est des jeux de stratégie, si tu veux. C'est de choisir au bon moment avec tes.
1: Quel a été ton dernier choix, par exemple?
3: Bah, c'était pas très bon.
1: Ouais, mais n'empêche.
3: Qu'est-ce que j'ai fait?
1: T'étais dans quelle situation et quel choix tu fais? Il t'a fait dégringoler. Il t'a fait
3: dégringoler. Là, tu vois, il va me bouffer. Lui, là, il va venir.
1: Ouais, il monte des trucs.
3: Ouais, il est rouge là. Voilà, c'est pas mal. Il arrive à craquer.
1: Ouais.
3: Donc là, tu vas. Je sais plus quoi faire. Tu
1: t'appelles Boucha.
3: Boucha, c'est dans ma vie là.
1: Ouais. Tu vois. Et donc, quel truc tu as fait là-dedans?
3: Je suis pas trop.
1: La merde, un petit move.
3: Bonjour.
1: Bonjour.
3: J'ai fait de la merde. Non, des fois, tu sais, t'arrives pas parce que c'est. Tu joues avec des. À chaque fois. Chaque équipe, chaque personnage équipe, a une spécialité.
1: Alors, par exemple, est-ce que je peux te demander c'est quoi la tienne?
3: Non, parce que
1: ah
3: ça change.
1: Oui, ça non plus, je ne peux pas te le demander.
3: Ça, du coup, ça change, tu vois. Et en fonction.
1: On va te demander quelle est la dernière spécialité que tu as eue.
3: Un qui va avoir un tireur à l'arc, par exemple.
1: Ouais. Mais ça, c'était pas toi. Toi, c'est pas tireur à l'arc. Oh, un FRD intégral. Ouais, Shana Tova.
4: Mais ça dépend.
1: Tout le monde choisit feu.
3: Bah ouais, mais ça dépend. Ça dépend parce que chaque semaine ça change. Donc ça fait que tu as un nouvel truc avec une spécialité particulière.
1: Ouais. Hein. Et ça, tu veux pas me dire toi, par exemple, la semaine dernière, c'était quoi la spécialité?
3: Là, par exemple, alors la semaine dernière, je sais plus, mais là, c'est monter sur les montagnes.
1: Ah, t'avais une spécialité alpiniste.
3: Ouais.
1: Et ça s'est bien passé. Non, ça s'est pas bien passé.
3: La semaine dernière, ça s'est bien passé. Là, cette semaine, ça se passe plus mal, mais c'est le premier jour. Tu vois, demain, j'aurai une meilleure idée de comment faire.
1: Ça fait combien de temps que tu fais ça?
3: 5 ans.
1: Tous les jours. Quasiment tous les jours, vraiment.
3: Ouais. Ouais. Mais c'est vachement bien parce que ce genre de jeu, c'est vachement bien parce que ça te prend ton temps de cerveau disponible. Et du coup, si t'es un peu en dep ou en machin, ou en bidule, ou angoissé, ou machin, tu te focuses sur quelque chose.
1: Une petite pratique maniaque, ça s'appelle.
3: Oui, c'est ça, exactement. Tu en as parlé l'autre fois. Et, voilà. Et ça permet de sortir des moments d'angoisse, où tu boucles.

0: fait. Ça te déboucle. Donc c'est pratique.
1: Super. Très bien. Bah écoute, merci.
2: C'est ça plus parce que ça m'amuse beaucoup.
1: Ouais. T'es plus angoissé, c'est fini ça. Les angoisses, tout ça, c'est fini.
2: Ouais, ça n'arrive plus.
1: C'est réglé.
2: Il y a juste un sac qui est arrivé là, tu vois.
1: Un sac carré.
2: Tu vois le genre d'angoisse. Ce matin, gros problème. Ouais. Mais non, mais sinon, ouais. Non, mais sinon, maintenant, je fais plus pour gagner, quoi, pour la gagne.
1: Tu vois, quand t'arrives
2: les 100 premiers sur plusieurs milliers de personnes qui jouent, c'est pas mal, t'es content.
1: Je parle à quelqu'un, là.
2: Ouais,
1: Radio PSG Matin, bonjour, alors en direct du Vanilla Café, nous recevons GL, un des 100 meilleurs mondiaux.
2: Il y a un classement Elo.
1: Un classement quoi ?
2: Comme aux échecs, en fait.
1: C'est-à-dire ?
2: Eh ben, t'as des points et t'es classé comme aux échecs. Mais je suis...
1: Ah oui, ok, oui, d'accord.
2: Ouais. Mais moi, je joue pas les... C'est quand tu joues ça les uns contre les autres. Ouais. Tu peux jouer, par exemple, tu peux jouer contre toi, c'est lui ou machin. Et t'as un classement comme aux échecs, mondial.
1: Et t'es dans les 100 premiers.
2: Et moi, je suis pas classé là-dessus. Je suis classé sur le challenge, pas sur le classement machin.
1: Bon bah merci
2: pour ça. Cette... Sinon,
3: c'est un amour pour toi. De l'autre côté, tout à l'heure est passé à gauche,
1: merci
3: à droite.
1: Pour cette recette.
2: Il y a des championnats du monde.
1: Ce conseil anxiolytique.
2: Il y a des championnats du monde.
1: Ouais, ça certainement.
2: Cette année se passait à.
1: À Paris.
2: Non, en Hollande, à Amsterdam.
1: Pourquoi pas.
2: T'as des gens qui jouent sur leur téléphone. Qui vont à Amsterdam jouer sur leur téléphone. Ouais. C'est fou. Je trouve ça génial.
1: T'y es pas allé.
2: Ben non.
1: Non, t'as suivi un peu.
2: J'ai un peu suivi, ouais.
1: Et qui a gagné ?
2: Les mecs sont très forts, ils sont très
1: non,
2: forts.
1: Oui, les mecs sont très forts, certainement.
2: Je sais pas qui a gagné.
1: Ou quelle nation, je sais pas quoi.
2: Non, je sais pas trop, mais je regardais un peu des matchs, les mecs sont forts. C'est comme aux échecs, tu vois. Toi, tu joues un peu, ouais. Et puis il y a des mecs qui sont... Ah, ouais. Ils sont forts.
1: Bonjour, là, ça va ?
2: Et là, idem. T'as des gens qui sont extrêmement forts. Ils font tout bien, il n'y a pas d'erreur. Incroyable.
1: Bluffant quoi.
2: Extrêmement bluffant.
1: Bon, merci beaucoup. Je vois que tu as fini ta deuxième noisette.
2: Ouais.
1: Peut-être une troisième.
2: Non, je vais prendre mon sac, je vais y aller.
1: Ah, il va prendre son sac. Alors, est-ce qu'on reste pour le moment du sac ? Observer un peu comme ça, on va se mettre là comme ça, un peu loin et on va observer. C'est toi qui...
2: Ouais.
1: Il est où ton dermatologue ?
2: À Levallois.
1: C'est pas à côté.
2: Non, mais tu sais, c'est assez compliqué d'avoir des rendez-vous chez dermatologue rapidement.
1: C'est vrai. Et là, t'en as trouvé
2: une semaine sur l'autre. Ouais. Non, sur les conseils d'un docteur. Tu vas y aller voir là.
1: Allez voir machin et tout.
2: J'y vais. Et donc j'ai rendez-vous et ça allait très bien. Ils m'ont rappelé pour me dire on va retarder l'enfant. Voilà, ils m'ont repris un rendez-vous. Des gens sérieux.
1: Très bien.
2: Ouais, mais les gens sérieux.
1: Bon bah bon dermato. Bonne journée. Ah, parce que t'as l'impression que t'as un truc gras.
2: Non mais j'espère.
1: C'est t'as des boutons dans la main,
2: c'est ça? Non. J'ai un petit truc qui m'a poussé là, regarde. Non. Ça y était pas.
1: Là, cette petite croûte que t'as là sur le nez.
2: Ouais, ça y était pas. Et 6 mois, ça y était pas, et là, ça y est.
1: Ouais.
2: Tu vois.
1: Oui, effectivement. Mais je regarde si t'as un grain de beauté là aussi.
2: Oui, non, mais.
1: Là.
2: Oui,
1: bah, je vais faire voir. Je vais voir. Les trucs apparaissent avec
2: ça. Ouais, c'est tout ça. La peau. Oui. La
1: peau. Ah. Et d'ailleurs, oui, ça continue. C'est tout qui reste actif quand même.
2: C'est vrai?
1: Bah, les cheveux continuent de pousser.
2: Oui, mais pendant pas longtemps. Pas longtemps,
1: quand même.
2: Ça va, parce que t'imagines que tu meurs et t'attrapes un cancer. C'est
1: con, quoi. T'imagines tu meurs et t'as caché le coiffeur. Et à propos, tu t'es donc coupé les cheveux.
2: Bah oui, alors j'y suis allé.
1: Bah ouais, ouais. Mais c'était... T'as regardé ce côté un peu foufou, là.
2: Non, ça suffit. Non, je me suis dit que voilà. Je suis allé là-bas. Alors ça change tout le temps, le coiffeur.
1: C'est où là-bas? C'est où là-bas?
2: Là-bas, là, au bout de la rue, là, Gabriel Péri, là, sur la droite.
1: Et Stendhal, tu...
2: Il y a un barbier de Séville. Stendhal.
1: Ah, ok, d'accord.
2: Barbier de Séville,
1: ouais.
2: Sur la droite.
1: Ouais. Et... Avant préambule.
2: Ouais. Exactement. Ouais. Exactement.
1: Ouais.
2: Exactement.
1: Ouais.
2: Je sais pas.
1: Par Beaupré.
2: Oui, oui. C'est...
1: Ok. Bon.
2: Il y avait faut... ma moite, j'irai plus.
1: Ma moite. Et il te caressait le visage.
2: Ah, c'était
1: ça. Il y a Gnafou à la télé.
2: Elle est intelligente, sa femme. C'est
1: Gnafou, comme Knaki.
2: Elle est très intelligente, c'est bizarre.
1: Elle est très intelligente. Ouais, bah, c'est, oui, ça, oui, il y a beaucoup de gens qui sont intelligents.
2: Oui.
1: L'intelligence n'est pas réservée à l'intelligence.
2: Mais je l'écoutais parler l'autre fois, je sais pas pourquoi, je regardais. Et j'étais étonné parce qu'elle est vive, etc.
1: Bah, elle tourne bien ses saloperies,
2: ouais.
1: Elle s'y connaît. Alors, ils se sont partagés le... Ça va ?
4: Ça va très bien.
1: Ouais ?
4: Bien.
1: C'était bien l'été ?
4: C'est très bien, c'est top.
1: C'était où ?
4: En Algérie.
3: Samedi soir.
1: En Algérie ?
4: Ouais.
1: Ouais, longtemps.
3: C'était super. Mais j'avais pas prévu à la base.
1: Cool.
3: Enfin, je pensais pas
1: Dans quel coin de l'Algérie ?
4: Kabylie.
1: C'est grand la Kabylie. Hein,
3: samedi soir.
1: À la campagne, dans une ville.
3: Je pensais pas qu'il y avait un DJ set super bien jusqu'à 3h du matin.
1: C'est de là d'où vous venez.
3: Ça vous aurait plu, c'est con. Ça, je me suis
1: donc au bled. Enfin, c'était bien.
3: Bah oui.
4: Comme c'est l'écran,
3: c'est bien. Il était une heure quand j'ai compris quoi, ça allait
1: danser. Ouais. Bah, super. Bah, bonne journée.
3: Allô, je suis allé dans le 14e arrondissement. Viens danser. Je suis à l'autre bout de Paris, viens danser.
1: Ah bah alors ça, dis donc. Moi, je connais. C'est là qu'il regarde mon pacemaker.
2: Non, parce que tu sais, il avait eu un panari, Jean. Et ouais. On est allé le faire opérer à la clinique des Peupliers. Et figure-toi que c'était là où Aloïs faisait son stage.
1: Ouais.
2: De seconde.
1: Ouais.
2: Ouais, super. Ouais. C'était parfait.
1: Ça, c'est une info, ça.
2: Ouais. Mais c'est très bien comme clinique, en fait.
1: Bah, ça y est, il est parti. Je le savais.
2: C'était très bien. Ils sont très bien. C'est des gens bien.
1: Oui, très bien. Oui, les gens sont très bien. Mais Ramsey, là, c'est un énorme groupe.
2: Je voudrais comprendre avec Ramsey.
1: Non. Oui, avec les éditions Ramsey.
5: Vous adorez voir souffrir les gens.
1: Ah, c'est Ramsey, d'ailleurs, les éditions. Ramsey. Maintenant, ils font dans le médical. Ils ont compris. Ils ont revendu l'édition à BLLR. Et ils font dans le médical. Ah, tiens, regarde. J'ai gardé, j'essaye de l'enlever, mais ça reste.
6: C'est la
1: et donc
6: qui
1: toi, alors toi, tu t'appelles Daniel.
6: Je l'ai connu à partir de 1933.
1: Et
7: ça a toujours été comme ça.
1: Et il y a, c'était vendredi, t'étais dans le café et tu faisais des dessins de
8: sauter,
1: sur
8: moi,
1: des gens. Hein, des tatouages.
8: Mais c'est qui ? J'ai voulu procéder à une reconstitution.
1: Et là, tu vas où ?
8: Passionné par cette...
9: À l'école.
1: L'école ? Mais elle est où ton école ?
8: La campagne, c'est messieurs.
1: Tu connais l'adresse de ton école ?
9: Non.
1: Le nom de la rue ?
9: Non.
7: L'école ?
1: Ah, le nom de l'école.
10: Il se passe quelque chose.
1: Mandela. Nelson Mandela. Très bien. Eh ben, je vois que tu as ton truc de pirate. Vélo, compost, téléphone, short, t-shirt, sandales. Paré. Bonne journée. Oula, oula, oh. Voilà, ça ballotte au départ, mais ça tient le coup. Bonjour. Vous allez à l'école ? Ouais. Et vous l'emmenez pas sur votre vélo ? Ah, bah tiens, je voulais vous demander un truc, parce que moi aussi, j'ai un pignon unique. Et ton père chien n'allait jamais...
3: Bon, bah ça y est, il est parti trop loin. On l'entend plus. Il est parti beaucoup trop loin. Ouais, non, donc on saura jamais les histoires de pignon unique.
1: Loin, mais sinon, qu'il nous raconte. Ça...
3: C'est bon, ouais. T'as pris la photo ?
1: On est bien avec ces trucs.
3: Ah, je suis content que quelqu'un se soit servi de mon petit panneau.
1: Ah, c'est de la radio, là, on est en direct tous les 15 jours. On a radio.
3: Ah, on le
1: radio
3: on
1: PSG matin. Et bah voilà, lundi prochain. Salut.
3: Bon, moi je crois que je vais abandonner le navire un peu plus tôt pour aller chez le médecin.
1: Il est pas couché, lui.
3: Ouais, je. Ça,
1: messieurs, vous avez croisé maintenant.
3: Il part, j'ai un rhume depuis un mois qui part pas.
1: Et, ça, et on m'entendait ou pas
3: On a raté le pignon unique. On a entendu pignon unique et paf, ça a coupé et après.
1: Et bien alors, je lui ai demandé si c'était normal que la chaîne soit toujours un peu détendue. Parce que moi, sur mon vélo avec le pignon unique, et j'ai essayé de la retendre et j'ai vu déjà pas mal de pignons uniques. La chaîne est légèrement détendue. Et je demandais, et il n'avait pas vraiment de la vie, il m'a surtout demandé ce que je faisais avec un micro.
3: Ok, ben voilà, c'est ça qu'on n'avait pas entendu.
1: Mais donc, c'est bien, lui carrément. Il est garagiste, alors du coup, il prend l'essence interdite. Ah bah bravo! Ah bah bravo! Avec ta voiture en plus, hein? Dis donc. Bon. Eh ben, il est quelle heure? Je croyais qu'il était parti, toi.
2: Oui, mais j'y vais.
1: Regarde, allez. Non, je touche à ça.
2: Non, j'ai un peu la flemme.
1: Mais FRD, il est parti?
3: Alors,
1: cassé.
3: Il est 8h40.
1: Il est 8h40. Alors, il est 8h40, donc dans 20 minutes, c'est la journée du ménage qui commence. C'est la journée du ménage intégral. Bonjour madame, vous allez bien? Vous allez à l'école, hein?
6: Ouais.
1: C'est quel... Ben, me regardez pas comme ça. Vas-y, non, mais tu peux me regarder, pardon. Bon, ben, bonne journée. Bonne journée. Ouais, c'est donc journée du ménage intégral.
3: T'es mondial, toi, c'est ça que tu dis.
1: Mondial, alors ça, je sais pas, parce que ça va essentiellement se passer à la maison.
3: Non, mais t'es mondial, c'est une nouvelle expression que disent les jeunes.
1: Ah oui, t'es mondial. Ou oui, c'est oui, mondial. Je suis mondial avec le ménage intégral. Oui. Le ménage intégral, c'est mondial. Voilà, c'est ça qu'on dit.
3: Moi, je vais tenter d'aller chez le médecin, donc je vais abandonner le navire dans pas longtemps, là. Je suis en abandon.
1: Non, mais vas-y, meuf. T'as rien à perdre, à part un peu de temps. Et le temps... Vous allez bien, monsieur? Bon, il va très bien. Ça, c'est cool. Ben, on va vous lire, on va reprendre une annonce, puisque on est laissé. Puisqu'on est laissé à soi. Et que soi. Un coup de téléphone. Je découvre. Je décroche. Et c'est Guillaume qui travaille pour Enedis. Et il me déroule son Linux. À propos de mon compteur Linux. Donc il parle de mon compteur Linux. J'essaie de l'interrompre, hein, je veux l'interrompre, mais lui continue. Rien à faire. Pas moyen de pas l'interrompre. Je crie allô, qui êtes-vous, etc. Enfin, j'essaie vraiment de l'arrêter, mais rien n'y fait. Et quand il a fini, je me prépare à lui demander, me voir à m'indigner. Qui êtes-vous, qui vous avez mon numéro, qui c'est cette histoire, enfin le truc que je fais habituellement avec le démarchage téléphonique. Mais déjà le mec est reparti et il enchaîne en disant on va faire court, je vais vous faire perdre du temps. Et là tout à coup je comprends que ce Guillaume a la voix tout à fait agréable, là c'est un robot. C'est sans doute un robot. Alors j'ai raccroché.
11: C'est juste pour te tenir au courant.
1: Ah tiens, ça c'est une bonne chose. Ça c'est une bonne chose à faire.

0: c'était quoi le nom de la boîte là où on était allé faire des photocopies tu m'avais indiqué qu'il y en avait dans le 3e ou dans le je sais pas quoi qui font des photocopies
1: Je sais pas, j'ai aucune idée de...
0: Du scan et tout
1: Ça me dit rien du tout.
0: Mais si un truc de repro tu m'avais envoyé qui est vers l'opéra comique.
1: Non, je sais pas. T'es sûr que c'est moi qui te l'ai envoyé?
0: Ah oui. Toi, dans le centre de Paris, non, ça n'est pas un truc que tu connaissais bien, que je connaissais aussi.
1: Que moi, je connaissais aussi?
0: Oui, oui, enfin, tu m'as dit, bah tiens, mais va là-bas, ah oui, ils sont bien. Non?
1: Bah là, tout de suite, là, je ne sais pas, c'est peut-être parce que j'ai pas assez dormi, mais je l'ai pas.
0: Bon, bah on verra plus tard. En tout cas, chers auditeurs, si vous avez un conseil en termes de photographie couleur A3, n'hésitez pas.
1: Pas cher et de bonne qualité, évidemment, parce que c'est ça un peu le...
0: Pas cher et de bonne qualité, ou on va juste dire de bonne qualité, et puis on verra ce qu'on estime être cher ou pas. Hein, parce que tout ça, c'est très subjectif.
1: Salut, la matinale, peut-être je reviens dans 5 minutes, hein. Je sais pas. On sait jamais.
0: Moi, je parie que tu reviens dans 7 minutes, c'est-à-dire okay, à 52.
1: Et ben, à tout à l'heure.
0: À tout de suite, à 7h52, on retrouve GRCN qui, là, est parti chez le DCTR.
1: Dans deux semaines.
0: Pour
1: salut.
0: Avoir un RNDZ salut. VS. Même une PLC en CNLSLTN. HRV est avec LPPTCHN ou LPPTCHN s'est mis vers HRV tranquillement. En toute. En tout ceci, en tout cela.

enfin c'est singulier, c'est pas plus singulier que ça. Pas plus que... Voilà, t'es en haut.

0: Alors, l'assurance vieillesse vous informe d'un trop perçu dû à une erreur de leur part. Il faut rembourser. L'assurance vieillesse envoie un échéancier. Les deux tiers de la pension seront prélevés pendant 3 mois. Les deux tiers de la pension. Donc, pas de concertation, pas d'arrangement, pas de réponse au recours du pensionné. Salut HVR, bonne journée, à bientôt. Pas de guichet, pas de possibilité de rendez-vous, d'interlocution, rien. C'est comme ça. Ils font une erreur et vous allez rembourser en versant 2/3 de votre pension. Enfin, 2/3 de votre pension va être retenue pendant 3 mois. 2/3 de la pension. 2/3 de la pension, c'est énorme. Vous vous retrouvez, vous n'avez plus de revenus. Et bien sûr, pas d'excuses. Hein. Même pas désolé de cette erreur. Jamais. Non. La pension du pensionné est amputée de 2/3 pendant 3 mois. L'erreur, c'est nous qui la faisons. C'est toi qui la pleures. Ah, salut. Ça va bien?
1: Très très bien.
0: Ah super. Ah non, on est ravis quand ça va très très bien, comme ils disent. Hein Rami, FPTT, viens là.

0: Bonjour et bienvenue sur la chaîne Son des animaux. Aujourd'hui, nous allons explorer les sons fascinants et souvent méconnus des chauves-souris. Ces créatures nocturnes émettent une variété de sons pour la communication et l'écholocation.
1: Bienvenue sur notre chaîne Son des animaux. Aujourd'hui, nous partons à la rencontre du blaireau européen, un mammifère discret et fascinant dont les mœurs sont nocturnes.

0: nous allons découvrir un petit passereau particulier.
1: Qui est 56 et GRCN n'est pas revenu à 52. Et 20 secondes. Il nous reste 2 minutes 30 pour terminer cette émission. Vous êtes en rendez-vous ? Oui, mais vous êtes tout le temps en rendez-vous. Mais ouais, mais alors je peux jamais vous poser des questions, vous êtes tout le temps en rendez-vous. Bon, allez, je vous entends. Ça s'est bien passé l'été ? Même pas bien passé. Si. Eh ben, bonne réunion. Oh, tiens.
2: Bonjour. Comment ça va? Bonjour.
1: J'ai une question pour monsieur. Monsieur, bonjour. Non, non, mais Et vous avez un bouc avec le bas qui est plus long en fait. Vous avez déjà un visage en longueur et vous l'avez allongé encore plus.
3: Ouais.
1: Ok, d'accord. Et ça vous est venu comme ça? Ah. Ok, un ami vous a converti. Merci beaucoup, bonne journée. Bon, alors, quoi de neuf?
2: Bah, on va compter ensemble, 29, 28.
1: 29. Bonjour, ça va? Bah ouais, bonjour.
2: Ça va, vous allez bien?
1: C'est un micro-là. Est-ce que tu prends ce micro-là? Vraiment, ah bah ça c'est super parce que tu viens pour la dernière minute. Paf, c'est parti.
2: Conclusion.
1: Ouais, c'est parti.
2: C'est une conclusion politique ou pas?
1: Oui. Oui, oui, conclusion politique, alors.
2: Là, le 15 octobre, c'est le prochain conseil municipal.
1: Le 15 octobre ?
2: Ouais,
1: c'est le 15 octobre ? Ok. D'accord. Bon, jeudi, il y a des concerts ici. Et moi, je vais jouer avec un copain. Hein ? Et puis quoi ? Donc, maintenant, politiquement. Alors, quoi ?
2: Quelle heure ?
1: Ah, le concert ? Je sais pas, c'est un concert à 20h.
4: À partir de
1: 19h. Ah, bah, c'est 19h ? Waouh ! Partir à 19h ? 20h, je suis à 23h. Voilà.
2: Je peux faire une alerte meeting, parce qu'il y a un petit meeting là bientôt.
1: Oui, oui, oui, vas-y, t'as exactement.
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7: Si la musique peut donner l'impression de changer de couleur sans changer d'instrument, cela peut tenir dans l'évolution de l'harmonie. Une superposition de hauteurs fait un accord qui lui-même définit un cadre harmonique et qui souvent est porté à évoluer. On parle alors de modulation pour désigner le passage d'un cadre harmonique à un autre. La dite modulation peut alors s'entendre comme une balise au cours de ce qu'on appelle aussi un parcours harmonique. Ces considérations forcément techniques sont aussi des vérités artisanales et d'ailleurs cela peut être à sa manière de moduler que l'on va reconnaître telle manière de composer. C'est-à-dire que la modulation peut devenir une marque de fabrique. De Schubert à Brassens, il est justement des musiciens que l'on peut reconnaître à leur façon de faire modulation, et puisque c'est là ce qui les réunit, c'est sans doute par là qu'il sera intéressant de les distinguer, et c'est l'exercice auquel Métaclassique a invité deux musicologues. Accueillis par la médiathèque musicale de Paris, nous recevons Étienne Kiplen pour représenter Georges Brassens, pour la simple et bonne raison qu'il est l'auteur de l'essai Brassens et la musique, une question d'harmonie, publié par l'Université de Provence, et Claude Abromont pour défendre la musique de Franz Schubert, parce qu'il est joueur, mais surtout incontournable en questions harmoniques, et qu'il fait d'ailleurs paraître son opus 10, un précis d'analyse des formes musicales, aux éditions Minerve. Claude Abromont qui a déniché une version du Voyage d'hiver pour voix et guitare.

0: Bonjour Claude Abremont.
1: Bonjour.
0: C'était le ténor Tilman Lijdi avec le guitariste Klaus Jäckel, et c'est pas du tout contre Schubert que de le jouer à la guitare, puisqu'il le faisait lui-même.
1: Tout à fait. Il possédait lui-même une guitare du luthier Stauffer. C'est un luthier intéressant parce que c'est lui qui avait fait l'arpeggione, qui avait créé cet instrument pour lequel Schubert a écrit, qui est entre le violoncelle et la guitare. Il y a 6 cordes accordées comme la guitare.
0: Et avec un archet.
1: Et un archet.
0: Ça veut dire qu'il composait certains de ses leaders directement à la guitare?
1: Oui, ou... ça le fait des liens avec Brassens, hein, parce que souvent il n'avait pas de piano.
0: Oui.
1: Et les moments où il n'avait pas de piano, bah, il prenait la guitare. Et 34 leaders ont été publiés avec possibilité d'accompagnement à la guitare. Même le Der Wanderer, un lead aussi connu, était prévu possiblement pour guitare.
0: Est-ce que ça irait jusqu'à expliquer justement sa façon de moduler?
1: Pas forcément. Pas forcément, mais par contre, ça peut expliquer son lien, on va dire, accompagnement-chant. Parce que la guitare est un instrument formidable pour accompagner, pour jouer les accords, pour changer d'accord.
0: Ouais, bah, c'est une façon de répondre à la question, parce qu'une fois qu'on a chanté une phrase, il y a comme une espèce de pulsion de changement de couleur, non? Ou quelque chose comme ça qui se passe.
1: Oui, oui, oui. Et l'intérêt de la guitare aussi, c'est que les accords, justement, ils ont une couleur, parce que selon les cordes à vide, la façon de se positionner sur le manche, contrairement au piano, chaque accord a vraiment son timbre.
0: Bonjour Étienne Kiplen.
2: Bonjour.
0: Alors avant de se lancer dans l'exercice de comparaison par la modulation entre Schubert et Brassens, peut-être expliquer qu'est-ce que c'est la modulation. J'ai esquissé une définition dans la présentation de l'émission, c'est passer d'un endroit à l'autre en termes d'harmonie, c'est ça?
2: Oui, ou passer d'une tonalité à une autre, hein, passer d'une couleur à une autre, hein, comme on vient de le dire. Alors c'est amusant parce que si Schubert, on l'imaginait plutôt au piano, composé parfois aussi à la guitare, Brassens, qu'on imagine toujours à la guitare, composait souvent au piano. Les deux sont un peu en miroir au fond, finalement. Hein,
0: ouais. Est-ce que Brassens écoutait beaucoup Schubert?
2: Alors je pense qu'il écoutait très peu de musique classique. Il a dit, hein, dans un entretien à un moment donné, qu'il lui arrivait d'écouter Beethoven, Mozart. Il l'aimait bien, il n'était pas très familier de cette musique-là et surtout il se sentait très intimidé par la musique classique. Il n'avait pas vraiment de formation, je dirais, académique. Ça le rendait peut-être aussi distant vis-à-vis de ce répertoire.
0: Alors on va voir que malgré tout, sa façon de moduler a quelques accointances avec ce compositeur viennois classique qui est Franz Schubert. On va explorer différents types de modulation, classique au sens de plutôt conventionnel. Quand vous enseignez au CNSM de Paris, Claude Abremont, vous commenciez par la relative, c'est un peu la plus basique des modulations?
1: C'est une des plus simples puisque les deux gammes ont quasiment toutes les mêmes notes. Donc d'aller d'une tonalité à celle qu'on appelle sa relative, qui est très proche, hein, qui a une tierce. En gros, c'est partir d'une autre note de la même gamme, et on a cette gamme-là. Donc les compositeurs le font depuis très longtemps.
0: Le principe des gammes relatives, c'est que en fait, chaque gamme majeure a son équivalent mineur.
1: Tout à fait.
0: Et c'est celle-ci qu'on appelle la gamme relative.
1: Voilà. Ce qui fait qu'on peut se retrouver avec une gamme majeure qui va ressembler beaucoup à la gamme mineure, mais l'éclairer autrement et réciproquement. Quand on est en majeur, on peut très souvent donner des couleurs mineures sans aller très loin.
0: Et donc, quand un compositeur se lance dans une tonalité, il va y avoir comme une espèce de réflexe ou de logique à passer dans la relative?
1: Ça vient très vite, hein, ça vient souvent très vite, et ça peut venir à deux échelles. Ça peut venir à l'échelle de la phrase elle-même, on est dans une phrase, et puis la phrase va bouger vers le relatif, puis revenir, on le sent à peine. Ou ça peut servir à changer de section, à vraiment aller autre chose, mais qui ne sera pas très loin.
0: On va écouter ce que ça donne chez l'un et l'autre des compositeurs. On commence par Schubert, par le tout début du Voyage d'hiver.
1: Oui.
0: Il se trouve que vous avez choisi pour cette émission, Claude, de ne prendre d'exemple que dans le Voyage d'hiver.
1: Oui, j'ai eu envie d'avoir une unité.
0: Ouais.
1: Donc, c'est un cycle de 24 leaders qui est assez bouleversant, vraiment très très beau. Parfois, il paraît tout simple, mais en réalité, c'est toujours tragique comme cycle. Et là, Gute Nacht, Bonne Nuit, c'est le premier. Il dit « Étranger, je suis arrivé, étranger, je repars ». C'est toujours les idées de l'ailleurs, de l'errance, du Wanderer, hein, justement, de ce voyage. Et là, il va faire quelque chose de très simple. Il a une mélodie qui redescend tout le temps, qui est très sombre. Et les strophes sont de 8 vers. Et dès qu'il arrive au 5e vers, il ouvre et il va au relatif. Et ça éclaire.
0: Donc ça veut dire qu'il passe du mineur au majeur.
1: Exactement. Oui.

0: on sent très bien hein, ce mouvement. On était parti dans la grande ligne descendante, puis tout d'un coup, c'est beaucoup plus clair.
1: Et presque une consolation.
0: Il y a un effet ça paraît émotionnel. Tout simple. On a l'impression qu'il s'est rien passé. On utilise d'ailleurs pour cela ce qu'on appelle des accords pivots. C'est des accords qui appartiennent aux deux tonalités, ce qui fait que c'est très insensible d'aller d'un endroit à l'autre.
1: Et alors chez Brassens, on peut trouver exactement le même procédé.
2: Oui, c'est même un procédé extrêmement fréquent parce que, comme l'a dit très bien Claude Abremont, c'est un procédé simple. C'est un procédé qu'on apprend même au début de la théorie tonale. Et Brassens l'a très bien perçu. Et c'est quelque chose aussi qui est souvent en lien avec la signification musicale. On voit bien que dans certaines chansons, par exemple, lorsqu'on est dans un caractère plus sombre, plus ombrageux, on reste par exemple dans le mode mineur. Et lorsque Brassens veut donner un éclairage, une lumière supplémentaire, il module dans la relative majeure. Parce que cette association du mineur au triste ou du majeur au gai, elle est extrêmement ancienne. On la retrouve déjà, par exemple, chez Nicola Vincentino. En 1555, il écrit un traité disant « Lorsque l'on veut écrire de la musique triste, il faut des consonances mineures. Lorsqu'on veut écrire de la musique gaie, il faut des consonances majeures. » Eh bien, Schubert comme Brassens, je crois, sont marqués.
1: Calés sur cette espèce de norme.
2: Ouais. Bien sûr, c'est quelque chose qui est presque impensé maintenant, qui est devenu, pas un universel, mais enfin une pensée dominante dans la culture occidentale, bien sûr.
1: Donc on va écouter le tout début de la non-demande en mariage. On entre en mineur, puis il y a une évolution vers le majeur dans le même mouvement. Alors.
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1: Donc c'est pour pouvoir dire j'ai l'honneur de ne pas te demander ta main que il passe en majeur.
2: Voilà, le majeur ici a deux conséquences, ou en tout cas il a deux attributs. D'abord, il marque le passage au refrain, c'est un attribut formel, hein, puisque le couplet est en mineur, et le refrain commence en majeur, par cette modulation relative majeure. Et puis l'autre, c'est un attribut sémantique, c'est-à-dire que le majeur, effectivement, connote « j'ai l'honneur de ne pas te demander ta main », avec en plus, on le remarque, un chant qui est ascendant, qui va un petit peu plus aigu, qui est plus clair, plus lumineux.
1: Ce qui en fait quand même un engagement, même si c'est une non-demande.
2: Bien sûr, oui,
1: il y a une poétique de la modulation.
2: Bien sûr, c'est de l'ordre de l'antiphrase, hein, pratiquement, ouais. Tout ça.
1: Donc, ces tons relatifs, on les appelle aussi les tons voisins. Claude Abremont, ça veut dire qu'il y a des tons éloignés?
3: Tout à fait, mais on utilise souvent beaucoup de tonalités pendant l'époque romantique.
1: Hein, donc, il y en a combien des tonalités?
3: Des tonalités, a priori, de 24, hein. 12 D'accord. majeurs, 12 mineurs, ouais. Et avec la possibilité parfois de les utiliser avec des orthographes différentes, mais ça, c'est pas très important. Donc il y a beaucoup des tonalités, et il y a des traités, notamment au XIXe siècle, qui vont faire tous les cas de figure. Ils vont partir d'un accord et ils vont étudier toutes les possibilités d'aller vers d'autres possibilités. Donc effectivement, les tons voisins, c'est des tons qui ont très peu d'altération d'écart, ce qui veut dire en gros toutes les mêmes notes pratiquement. Oui. Donc on y va facilement. Les tons éloignés, on y va plus difficilement parce qu'il y a plus de notes d'écart. Parfois, ils ont quasiment aucune note
1: en commun.
3: Mais c'est quelque chose qui va être de plus en plus utilisé au fil du siècle. Hein, à la fin du XIXe siècle, des compositeurs comme Mahler, comme Strauss, ils bougent tout le temps, ils vont très très très très loin.
1: Mais ça veut dire que poétiquement, ça permet de mimer un dépaysement, quelque chose comme ça ou...
3: Alors, il y a les deux. Hein. Il y a effectivement l'idée d'aller ailleurs, mais l'ailleurs, on peut l'avoir aussi avec un ton voisin. Il sera moins ailleurs, j'ai envie de dire, mais c'est la façon de l'installer, finalement, qui est importante. Parce qu'on peut aller dans une tonalité fugitivement. Ce qu'on a entendu de Brassens, il allait au relatif, mais on le sentait pas tant que ça, et il revenait. Et là, justement, on va écouter un exemple chez Schubert, où il va, finalement, aussi un ton voisin qui n'est pas le relatif, mais là, il s'y installe. Et ce qui donne le sentiment d'aller ailleurs, et c'est le texte aussi qui veut ça, parce que c'est un Lied Erstarrung, engourdissement, où il dit « Je cherche dans la neige en vain l'image froide et gelée ». Et à un moment, il se pose une question, où trouver une fleur? Où trouver de l'herbe verte? Il n'en trouvera pas, malheureusement. Mais là, il veut ouvrir sur ces questions, et il va moduler, et il va installer une tonalité qui est proche, mais qui sonne comme un autre monde.

0: et il est revenu. Après cet éloignement, à la tonalité obsessionnelle.
1: Peut-être une troisième façon de moduler qui peut être commune aux deux musiciens, c'est ce qu'on appelle la cadence modale. C'est quoi, Étienne Kiplen?
2: La cadence modale, c'est une cadence où on va se priver des éléments les plus marquants de la musique tonale. C'est ce qu'on appelle la sensible. Alors, c'est un petit peu technique, évidemment. Mais la cadence modale, elle va nous ramener aux temps anciens. Et c'est très très vrai chez Brassens, lorsqu'il utilise ces cadences modales plus souples, plus molles, plus décontractées d'une certaine manière, moins tendues que la musique tonale. Eh bien, ces cadences plus molles, elles nous ramènent au Moyen Âge, et souvent elles seront présentes dans les chansons qui parlent des temps anciens, le verger du roi Louis, la ballade des dames du temps de jadis, etc. Souvent, c'est quelque chose qui connote justement le passé. Par exemple, dans la non-demande en mariage, il y a juste une cadence modale à la fin du refrain, et celle-ci est précisément utilisée sur le mot « parchemin ». Ne gravons pas nos noms en bas d'un parchemin. Et le parchemin, c'est autrefois. C'est quelque chose qui nous ramène au siècle passé.
1: Et ça, c'était conscient de la part de Brassens, c'est-à-dire de venir à un langage harmonique qui est en fait antérieur à la tonalité.
2: C'est trop fréquent pour que ça n'ait été conscient.
1: Oui.
2: Je crois que quand on regarde le nombre de cadences modales, qui n'est pas très important chez Brassens, on s'aperçoit qu'elles sont toutes liées à quelque chose qui nous parle des temps d'ailleurs. Et donc, c'est là, il y a certainement une volonté qui est là encore souvent... pas forcément théorisé, parce que Brassens ne théorisait pas sa composition, mais qui est senti, qui est ressenti, qui est perçu. Il avait une très très bonne oreille, et pour lui c'est une marque d'expression des temps anciens, sans qu'il forcément connaisse l'ensemble de la filiation théorique.
1: Alors faisons un tour au verger du roi Louis. Sur ces...

0: c'est le verger.
1: C'est une forme d'archaïsme ?
2: Oui, c'est un archaïsme complet. Et je dirais même qu'ici, ce qui est vraiment très, très intéressant, c'est qu'il va jouer un accompagnement extrêmement sobre, des accords arpégés à la guitare, pour imiter une forme de troubadour, si vous voulez, une sorte de personnage des temps anciens, complètement mythifié, complètement fantasmé, hein, parce que c'est évidemment, ça ne se faisait pas comme ça au Moyen-Âge, mais c'est une volonté de nous plonger dans une atmosphère médiévale ou renaissance, enfin, bon, une atmosphère ancienne et complètement archaïque, par ces deux procédés, l'aspect très modal, ici donc très détendu, et en même temps un accompagnement extrêmement simple.
1: Ça veut dire quoi, modal, Claude Abremont ?
3: Ce sont les gammes que l'on a utilisées pendant longtemps.
1: Donc
3: avant,
1: c'est ni
3: la
1: mineur ni majeur.
3: C'est proche. Hein, ouais. Finalement, le mineur, si on enlève la sensible, une note, ça peut être modal aussi.
1: Ouais.
3: Et souvent, ça fait allusion à des musiques plus anciennes, le Moyen-Âge, la Renaissance.
1: Et on en trouve aussi chez Schubert, alors ?
3: Alors, chez Schubert, parfois, oui, il y a des moments dans certaines sonates où il y a des... Là, chez lui, quand il fait ça, c'est plutôt une allusion à la musique religieuse, à la musique grégorienne. Mais il fait autre chose. J'ai eu envie de trouver un équivalent poétique à cette idée de la cadence modale. Ce ne sont pas des cadences modales, ce sont des accords incomplets. Pareil, c'est un procédé très ancien de ne pas mettre de tierces. Hein. Là, j'ai envie de dire, c'est un peu le carbone 14 de la composition, la tierce. En gros, la musique termine avec des accords incomplets, vous êtes jusqu'au 15e. Là, les accords sont complets, on est au 16e siècle. Vous voyez, c'est un peu un élément de datation. Et Schubert, parfois, supprime les tierces. Donc, il fait des accords qu'on pourra dire creux. Hein. Il manque une note très importante. C'est la note qui permet de savoir si on est en majeur ou en mineur. Mmh. Donc, c'est vraiment une note absolument expressive. Alors, pourquoi il fait ça ? Parfois, c'est pour être poétique, pour donner une dimension pastorale, un peu imaginer des effets de corps au lointain. Il y a certaines musiques où on entend ça. Et d'autres fois, c'est pour être un peu morbide. Et là, j'ai choisi un exemple très morbide aujourd'hui, désolé. C'est la fin, justement, du cycle...
1: C'est la dernière plage.
3: La dernière, la 24e. Et c'est Der Leiermann, c'est un vieillard qui joue de la vielle dans la rue, une petite rue à l'écart. Il a une écuelle, mais personne ne met de pièces dedans. Enfin, c'est vraiment tout à fait terrible. Et donc, il veut donner, Schubert, ce sentiment de la vielle, de cet instrument populaire qu'il joue. Et donc, il va, à la main gauche du piano, mettre des quintes. Mais sans rien d'autre, juste ces quintes à vide. Et ça, quand c'est bien fait, vous verrez, là, c'est magnifique, ça glace le sang.

0: Alors, on a depuis le début de l'émission exploré trois manières de moduler que l'on peut rencontrer aussi bien chez Schubert que chez Brassens. Il se trouve qu'il y a quand même des façons de moduler qui sont un peu plus typiques de Schubert et qu'on trouve quasiment pas chez Brassens, mais qu'on trouve chez William Scheller, qui sont les tons homonymes. C'est quoi ?
1: Alors c'est justement, cette fois-ci, on ne module pas, c'est-à-dire qu'on tonule. Si on
0: tonule.
1: Tonuler, c'était en gros ce dont on parlait, d'aller d'un ton à un autre. Oui. Et là, on module en réalité vraiment, c'est-à-dire on va changer juste la tierce, en gros. Ce qui fait que sur les mêmes notes, on va passer d'un effet majeur à un effet mineur. Alors, chez la plupart des compositeurs, quand ça arrive, c'est pour aller ailleurs. Quand ils font ça, on se dit « Ah, on va commencer une zone modulante, on va partir quelque part. » Le seul pratiquement qui ne fait pas ça, c'est Schubert. Et lui, il le fait parce qu'il en a envie. Point. Et c'est son oreille qui est une oreille différente et qui s'intéresse. Je pense qu'il n'y a pas beaucoup de compositeurs qui écoutent comme ça. Et écoutent comment sonnent les choses et prend le temps de les écouter. Alors que la plupart des compositeurs, ils sont dans le mouvement, ils ont envie d'aller quelque part. Ils sont dans la fonction des choses et lui, il est dans le plaisir de la chose. Et donc, il va faire très souvent, c'est presque un tic, mais c'est magnifique chaque fois. Il va faire écouter un thème complet en majeur ou en mineur, et il va le faire entendre le même dans l'autre tonalité. Et ça marche dans tous les sens. Et c'est à chaque fois un effet, on ne s'en lasse pas. Hein, on est, à chaque fois, j'ai trouvé deux cas dans le voyage d'hiver, justement, passionnant. Un où il part du majeur, et un où il part du mineur. Et à chaque fois, c'est toujours évidemment sur un texte qui justifie le fait de faire cet éclairage différent. Mais à chaque fois, après, on revient où on était. C'est juste de la lumière.
0: Parce que donc, les tons voisins, forcément, ils ont un écart d'une tierce. Donc, quand on est en Do majeur, on passe en La mineur. Le ton homonyme, il ne peut pas être voisin, puisqu'il a le même nom. Donc, le Do majeur devient Do mineur.
1: C'est ça. Ce sont les tonalités où on va quand même très souvent.
0: Oui.
1: Mais pas comme Schubert.
0: Alors, on va écouter le Der Liedenbaum, qui est la cinquième page du voyage d'hiver, où là, on passe du majeur au mineur. Mais on revient.
1: C'est ça. Et là, il est dans l'aspect majeur. Il a envie de donner le côté suave de la nature, quelque chose d'assez beau. Et puis, quand il passe au mineur, l'idée, c'est l'errance nocturne. Et on a un changement de couleur, mais c'est le même thème.

et il est revenu en majeur pour finir. Après cet épisode beaucoup plus assombri, plus lent d'ailleurs, l'accompagnement est devenu un peu plus lent. Et alors, dans le lied Gutenacht qu'on a écouté tout à l'heure, il fait l'effet inverse. Donc ce lied, il est très sombre, avec toujours cette mélodie dissonante dont on parlait. Gutenacht, c'est bonne nuit, une nuit évidemment assez tragique. Et là, à un moment, il veut évoquer les rêves de la bien-aimée et il ne veut pas troubler ses rêves. Et que fait-il pour évoquer les rêves ? La mélodie qui est en mineur passe en majeur. Et on sent que tout d'un coup, il se passe évidemment quelque chose de très important.

0: Donc, In Extremis, il revient aux mineurs à la toute fin.
1: Oui.
0: Ouais.
1: Oui, il nous a fait croire hein, jusqu'au bout que. Et non. La dernière partie du lead retrouve le ton du lead, de façon évidemment très très pessimiste.
0: Les lueurs sont précaires chez Schubert. Ouais. Et chez Brassens, y a de la quinte.
2: Ah oui, bien sûr, il y a des quintes chez Brassens, et c'est vrai que c'est très intéressant ce qu'avait dit Claude Abremont tout à l'heure sur les quintes qui étaient autrefois
1: pessimistes.
0: Les lueurs sont précaires chez Schubert. Ouais. Et chez Brassens, il y a de la quinte.
2: Ah oui, bien sûr, il y a des quintes chez Brassens, et c'est vrai que c'est très intéressant ce qu'avait dit Claude Abremont tout à l'heure sur les quintes qui étaient autrefois interdites parce qu'elles étaient

0: L'ancien, l'archaïque, le médiéval, et dans la musique des années 70, chez Arvo Pärt par exemple, en Estonie, on retrouve beaucoup de quintes qui connotent les temps anciens, le Moyen-Âge. Voilà, ça reste encore des connotations présentes.
1: Monsieur Brassens, par exemple, il fait référence à une espèce de style swingé, pour ne pas dire manouche, justement par un jeu, vous dites, d'emprunt au relatif majeur. C'est quoi?
0: Oui, alors ça, c'est un peu différent parce que chez Brassens, il y a un grand modèle qui est Django Reinhardt.
1: Oui.
0: Ça, c'est l'un de ses principaux modèles, Duke Ellington.
1: Qui lui aussi a des couleurs harmoniques très marquées.
0: Oui, tout à fait, et rythmique, aussi rythmique et harmonique très très marquée. Et effectivement, chez Django Reinhardt, on a souvent ces passages au relatif qui sont assez fréquentes. On a aussi ces modulations dans la dominante de la dominante. Alors ça, c'est un peu plus complexe, mais ce sont des enchaînements, c'est des marches de dominante. Et donc c'est une sorte de tension, de glissement souvent, d'une dominante à une autre jusqu'à arriver à la tonique, jusqu'à arriver à la tonalité principale.
1: Donc par exemple, la chanson de 56, « Je me suis fait tout petit », elle fonctionne comme ça?
0: Oui, elle fonctionne beaucoup comme ça, avec ces glissements comme ça d'une dominante à une autre. Et on reconnaît aussi la patte de Django Reinhardt à travers le rythme, hein, le côté très swingé de la guitare.

0: Vous parliez de la dominante, peut-être faut préciser ce que c'est que la dominante, c'est le cinquième degré de la gamme, donc ça a un rapport avec un rapport de quinte avec la tonalité principale, avec la fond.
1: Oui, mais le plus important, c'est la notion de tension-détente. C'est-à-dire qu'on va avoir des accords qui se posent comme cela, et d'autres qui rentrent en dialectique, on sent un accord, il a besoin d'aller vers un autre. Il y en a un qui est là pour créer une tension, souvent avec des intervalles un peu dissonants, mais pas trop, hein. Mais il y a quand même quelques tritons, quelques septièmes mineurs. Et là, arrive un deuxième accord qui donne le sentiment de résoudre. C'est-à-dire que les notes qui étaient tendues vont aller sur des notes qui ne le sont pas, qui sont en consonance. Et donc c'est le rapport dominante tonique et qu'on peut reproduire à toutes les échelles. Et Rameau, quand il faisait des analyses de musique, il voyait tout en termes de cadence. Jusqu'à la dernière, qui était avec dominante tonique, qui finissait. Mais tout le reste, c'était des suites de petites cadences, de petites tensions, jusqu'à la grande tension qui finit.
0: Et alors, on trouve ça dans le gorille, par exemple.
2: Alors, le gorille, c'est la musique la plus simple de Brassens. Hein, c'est la chanson vraiment la plus élémentaire, parce qu'il n'y a que deux accords. La tonique et la dominante. C'est la seule chanson, d'ailleurs, à n'avoir que
0: aussi
2: deux
0: simple,
2: accords.
0: Ouais.
2: Ah oui, c'est la plus simple. C'est vraiment la base. Il y a un accord, un autre accord, et on revient au premier accord, et puis on passe à deuxième, on revient au premier, au deuxième, au premier. Et c'est ça toute la chanson. C'est étonnant d'ailleurs, parce que c'est une chanson qui est restée très célèbre, qui était censurée d'ailleurs, lorsqu'elle est sortie en 1952, parce qu'elle était trop subversive. Mais c'est une chanson qui est très emblématique aujourd'hui de Brassens, beaucoup de monde la connaît encore. Et c'est pourtant musicalement l'une des plus élémentaires. Brassens tourne complètement le dos à ce type de réalisation, parce que lui, il veut composer des musiques qui sont assez raffinées, assez recherché, imaginer des modulations, justement, parce qu'il n'y a pas du tout de modulation dans le gorille, c'est l'absence complète de modulation, hein, ce que ne fait pas Schubert, par exemple, parce que lui, il module tout le temps, mais là, Brassens ne module pas, il est à un niveau extrêmement élémentaire de l'harmonie.
3: C'est à travers de larges grilles que les femelles du canton contemplaient un puissant gorille, sans souci du qu'en dira-t-on. 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Gare au gorille.
0: Ce poum poum poum poum poum, c'est ça qu'on appelle la pompe.
1: Oui, oui, c'est...
0: Et il n'y en a pas chez Schubert?
1: Oh, il y en a beaucoup aussi chez Schubert.
0: Alors, vous dites qu'il y en a dans le moment musical numéro 3,
1: oui.
0: Ce qui m'a donné envie de le prendre justement à la guitare.
1: Bah, très bien, donc on va l'entendre.

0: Là, par, côté populaire.
1: Mateusz Kowalski. Et là, vous aviez envie qu'on parle de valse, Étienne Kiplen.
2: Oui, parce que la valse, c'est un domaine très important chez Brassens. Lui vient de ce milieu-là, hein, de la musique populaire, de l'avant-guerre notamment, de l'après-guerre encore. Et la chanson valsée, ça fait partie des grands genres de chansons qu'on peut trouver dans cette période-là en France. Dans la chanson française, beaucoup de chansons reprenaient le rythme caractéristique de la valse. Poum, pam, pam, poum, pam, pam. Y compris de valses un peu déviantes, comme la Java, qui est une sorte de valse un peu ralentie, populaire. Des banlieues, des faubourgs de Paris, mais toutes ces danses qui se rapportent quelque part à la valse, Brassens les connaît bien et il va écrire un grand nombre de chansons valsées, tout comme d'ailleurs Schubert, c'est ça qui peut-être le rapproche aussi de Schubert, a écrit, pour pratiquement l'un des premiers compositeurs d'ailleurs, à écrire un grand nombre de valses.
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1: Claude Abremont, cette idée de valse sérieuse, elle apparaît avec le romantisme, elle fait penser peut-être même à Chopin avant de penser à Schubert, sauf que Schubert en a fait avant Chopin.
2: Oui, tout à fait. Bah, Chopin, c'est le grand maître de la valse, j'ai envie de dire, en tant que grande forme.
1: Oui.
2: C'est une valse qui a un vrai parcours, et généralement qui a une fin... qui nous emporte en apothéose, comme on trouvera chez Ravel. Hein, il fera une valse qui monte, et à la fin, c'est presque une catastrophe pour terminer. Schubert, il va faire beaucoup de petites valses. N'oublions pas que c'est un Viennois. Et donc, la valse va être liée, bien sûr, à cette ville de Vienne.
1: Avant Johann Strauss.
2: Mmh. C'est vraiment un des précurseurs. Mais il y en avait d'autres, hein, il n'était pas le seul. Simplement, à l'époque, il fallait bien vivre aussi, il fallait bien gagner sa vie. Schubert, vous le savez probablement, aucune de ses symphonies n'a été jouée de son vivant. Donc c'est quelqu'un qui avait beaucoup de mal avec les grandes œuvres, les opéras, c'était des catastrophes, voilà. Ce qui vraiment le faisait vivre, c'était les leaders, et c'était les petites danses pour clavier. Il a écrit énormément de valses, de Ländler, de petites musiques comme ça. Et contrairement à beaucoup d'autres, par exemple Beethoven, qui en a écrit aussi pour gagner sa vie, et qui, on le sent, n'avait pas très envie d'en écrire. C'était pas ce qu'il préférait. Chez Schubert, ce sont des bijoux. C'est vraiment des petites pièces qu'on joue avec un plaisir fou. Il y a toujours une petite trouvaille, c'est tendre, c'est poétique. Mais j'ai choisi une valse un peu différente pour écouter la valse de Schubert. Parce qu'on était dans le voyage d'hiver et j'ai eu envie de rester dans ce côté un peu terrible. C'est donc sa symphonie inachevée. Et dans le premier mouvement, il y a il y a souvent deux thèmes dans un mouvement de symphonie, donc qui est assez tragique, qui est assez sombre, et ça s'arrête et arrive... Une valse, en majeur, magnifique. C'est une des forces de Schubert, c'est d'être un grand mélodiste aussi. Et donc, est en majeur, et on croit que ça va lancer quelque chose, et puis ça s'interrompt, il y a un silence. Et puis, le mineur arrive, c'est vraiment d'autant plus violent qu'il y a eu cette valse, c'est presque une idée de valse, un rêve de valse.

0: Philippe Jordan, la tête du Philharmonique de Vienne en 2014 dans cet extrait du deuxième thème de l'inachevé de Schubert, qui donc mettait des valses au cœur même de ses symphonies. Et... Alors, vous nous expliquiez, Claude Abromont, tout à l'heure, que ces jeux harmoniques, ces plans de modulation s'adressent directement émotionnellement à l'auditeur en créant tensions et détentes. Ça veut dire qu'il y a la place pour des surprises, de justement faire ce qu'on appelle des cadences rompues, par exemple, de faire quelque chose qui semble être le contraire de ce qui est annoncé.
1: Oui, on trouve ça aussi chez Brassens, effectivement. Il y a beaucoup de surprises harmoniques qui peuvent se dérouler. Dans l'extrait de Mon vieux Léon qu'on a entendu, donc la valse qu'on a entendu tout à l'heure, cette valse-là a aussi une propriété sémantique, puisque de quoi est-il question d'un joueur d'accordéon décédé ? Évidemment, le joueur d'accordéon, c'est celui qui joue la java, la valse, populaire dans les faubourgs, dans les bals, dans les mariages, dans les cafés, et donc dans les guinguettes. Et donc cette dimension sémantique, là aussi, elle est importante chez Brassens, encore une fois, dans le choix de la valse. Même s'il y a des valses qui ne sont pas forcément liées à cet univers-là, qu'il a voulu créer, bien sûr.
0: Dans une émission de télé présentée par Jacques Chancel, il y a le pianiste Daniel Weyenberg qui était venu faire l'exercice auquel vous vous êtes en quelque sorte prêté, Étienne Kiplen, à savoir faire de l'analyse harmonique des chansons de Brassens. D'ailleurs, c'était en présence de Brassens lui-même. Et il avait notamment relevé des accords surprenants dans Les Copains d'abord.
2: Là, il y a cette ligne mélodique très extraordinaire, une courbe de ligne mélodique qui se dessine dès le début de la chanson. La voilà. Très jolie courbe. Puis de nouveau, des accords très surprenants. Voyez-vous, ceci, c'est un tout petit peu pour mettre le doigt sur le fait qu'il ne faut pas penser à Brassens. N'est-ce pas? Bon, très bien, le réflexe est automatique, on va dire, c'est merveilleux.
3: Il faut penser à l'interprète.
2: C'est-à-dire qu'il faut penser aux musiciens.
3: Aux musiciens, oui.
2: Je crois pouvoir dire qu'on découvre...
3: On s'aperçoit qu'à chaque moment, il nous surprend, comme par exemple en musique classique, peuvent surprendre les notes de Tristan et Isolde.
2: Ah oui, bien sûr. Là, c'est un exemple, justement, où la surprise musicale, et c'est justement la chose très intéressante dans la musique, est perpétuelle. Le début du Tristan, alors chaque note est une surprise, est un choc, qui est une illustration justement de ce côté passionnant dans la musique.
0: Un zeste de Wagner dans cette émission, ballotté entre Schubert et Brassens. Dans Brassens et la musique, une question d'harmonie, Étienne Kiplen, vous avez compté le nombre de chansons qui ne finissent pas dans le même ton qu'elles ont commencé. Il n'y en a que 6.
1: Oui, il y en a très peu en fait. C'est assez rare, hein. C'est un procédé peu fréquent sur les 148 chansons que j'ai analysées. Il y a notamment Tonton Nestor. Vous avez 3 couplets dans une tonalité, 3 couplets dans une autre. Et puis beaucoup des corps étranges au milieu de tout cela.
4: Tonton Nestor, vous eûtes tort, je vous le dis tout net. Vous avez mis la zizanie aux noces de Jeannette. Je vous l'avoue, tonton, vous vous comportâtes comme un muflachevé, rustre, fieffé, un homme du commun. Quand la fiancée, les yeux baissés, des larmes plein les cils, s'apprêtait à dire oui da à l'officier civil. Qu'est-ce qui vous prive, vieux mal appris, d'aller sans retenue faire un pinson cruel en son éminence charnue? Se retournant incontinent, tel souffle ta flic-flac, le garçon d'honneur qui par bonheur avait une tête à claque. Mais au lieu du oui attendu, elle s'écria « Maman !» Et le maire lui dit « Non, mon petit, ce n'est pas le moment. »
0: On peut effectivement avoir aussi des effets rhétoriques par la musique, pour revenir au voyage d'hiver. Claude Abromont, vous avez décelé un coq.
5: Oui, tout à fait. Et là, à nouveau, c'est une surprise parce que on a une rupture, on a eu quelque chose de très très paisible, très poétique, très chantant. Et il s'interrompt. Et là, il va parler du chant du coq, qui va passer en mineur, et il va faire un accord très dissonant avec un effet à la main droite. Donc, en soi, ça n'a aucun sens. On ne fait pas ces harmonies-là, on ne fait pas ces tensions-là, et on ne fait même pas ces rythmes-là.
0: C'est un hors-piste du point de vue du parcours harmonique.
5: Complètement. C'est des accords qu'on ne pratique pas, c'est des accords qui sont très tendus, très bizarres, comme s'il avait fait presque une fausse note là, mais comme le texte parle d'un chant du coq, évidemment c'est une plaisanterie, les computers ont le droit de s'amuser un peu, et il donne un équivalent harmonique, ce que peut faire un coq qui chante.

0: Depuis, on a eu des chercheurs à l'IRCAM qui ont quand même cherché le spectre harmonique du cri du coq pour pouvoir en faire de la musique et montrer que c'est harmonique, un coq aussi, quand même.
1: Mais là, c'est drôle.
0: Il va encore deux enchaînements typiques que l'on peut retrouver dans aussi bien Brassens que Schubert. C'est l'Anatole et d'abord le degré napolitain. C'est quoi le degré napolitain, Étienne Kimklein?
2: Alors, degré napolitain, c'est un accord qui est un peu hors gamme, qui est un peu hors mode, qui est un accord un peu étrange, en fait. Alors, si on veut être très précis, c'est ce qu'on appelle le second degré ABC. Mais c'est un accord qui comprend, en quelque sorte, une fausse altération, une fausse note par rapport à la gamme normale. Alors, on la trouve depuis très longtemps. Je ne sais pas si ça vient exactement de Naples. Ça, ce n'est pas complètement sûr. Mais bon, en tout cas, c'est quelque chose qu'on a déjà à la période baroque. Puis ensuite, un petit peu à la période classique. Mozart est très friand de ces degrés napolitains, en particulier Schubert également, et beaucoup d'autres compositeurs, bien sûr. Et Brassens aussi. Alors, sans jamais avoir appris la théorie tonale comme l'auraient fait ses prédécesseurs, il utilise assez souvent ce fameux degré napolitain, ce deuxième degré un peu faux, un petit peu bas, et notamment dans la chanson Le Vin en particulier, mais dans d'autres chansons également, où il l'utilise de façon très très régulière, et surtout dans la chanson Le Vin, ce qui est intéressant, c'est qu'il va l'utiliser sur des notes tenues où la voix tient justement comme si il voulait signaler l'étrangeté, la singularité de cet accord.
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0: Là, on est sur une modulation plus esthétique que rhétorique, alors.
1: Ah, tout à fait. Mais c'est tout de même un aspect souvent expressif.
0: Oui.
1: Justement, c'est parti quand même. Il y a tout de même des exemples napolitains chez Alessandro Scarlatti, où c'était presque un tic de faire des arias avec des moments pour émouvoir qui utilisaient cet accord un peu tendu. Mais c'est amusant, cet accord, on le retrouve dans le jazz aussi, où il va remplacer la dominante, il a la distance de triton et ils font des substituts. C'est des techniques un peu particulières. Mais Schubert, lui, quand il l'utilise, c'est vraiment pour faire un effet expressif, un effet d'émotion très forte. Et je l'ai trouvé là, notamment dans cette fantaisie qui est très connue pour quatre mains, qui est aussi un des tubes de Schubert.
0: En fa mineur, Deutsch 940.
1: Oui, qui est tellement expressif. Et quand il arrive à la fin du thème, c'est souvent au contraire rhétorique dans la mesure où c'est le point culminant expressif. Et quand il arrive à la fin, c'est presque dur, vous allez l'entendre. Il utilise cette harmonie-là, on ne peut pas la rater, elle est vraiment presque gênante pour donner l'expression maximum.

0: C'était Maria Joao Pires et Julien Brocal dans cet extrait de la fantaisie de Schubert. J'annonçais aussi l'Anatole. Alors peut-être on va revenir à Brassens. C'est quoi l'Anatole, Étienne Kiclen?
1: L'Anatole, c'est un enchaînement très typique. C'est presque un standard, une formule qui est un peu en boîte, hein, en fait, qui va enchaîner plusieurs accords, qui forment une cadence d'ailleurs, parce que l'Anatole forme une cadence.
0: Alors, ce sont lesquels alors, d'accord?
1: Alors premier, sixième, deuxième et cinquième degré. Ensuite, on revient en premier degré. Et ensuite,
0: c'est 1, 6,
1: 2, 5, 1. Une version qu'on pourrait utiliser 1, 6, 4, 5, 1 ou 1, 6, 2, 5, 1. Bon, enfin, ça c'est un peu égal en fait. Hein. Ce sont des formules qu'on a chez Mozart aussi. Il y a beaucoup de formules cadentielles chez Mozart qui sont un peu marquées qui utilisent ce principe là sans que ça s'appelle Anatole. En fait, l'Anatole en tant que formule un peu élémentaire du jazz, on le trouve déjà chez Gershwin. Peut-être d'ailleurs c'est l'un des premiers à l'avoir utilisé de cette manière-là, même si on pourrait toujours trouver d'autres compositeurs avant, certainement. Bon, et Schubert aussi, et d'autres. Et Rossini utilisait beaucoup les anatoles, mais sans nommer cet enchaînement-là par le nom ou par un prénom, ce qui est d'ailleurs assez étonnant, parce qu'on a choisi un prénom, on ne sait pas trop pourquoi d'ailleurs, mais qui revient
2: là-dessus. Dans les classes de chimie, c'est le squelette qu'on appelait Anatole.
1: Ah voilà, donc là, c'est une information.
0: Ça vient des classes de chimie. Voilà. Donc c'est un squelette harmonique, on peut dire.
1: Oui, c'est ça. Oui, c'est une structure.
2: Familièrement, on appelait ce squelette dans les échelles de chimie. Ah, c'est Anatole.
1: Voilà. Donc dans la devenu. Musique aussi, oui, c'est ça. Mais on trouve un autre prénom aussi, c'est la Rosalie qui veut dire autre chose.
2: Oui.
1: Alors là, je ne sais pas si ça vient de la chimie.
2: Ah, je ne pense pas.
0: Non. Alors restons sur Anatole avec la chasse aux papillons.
1: Voilà. La chasse aux papillons, c'est très intéressant parce que vous avez les deux prénoms, l'Anatole et la Rosalie. Parce que c'est la seule chanson de Brassens où vous avez cette modulation un peu particulière. Et puis vous avez le squelette harmonique de l'Anatole qui est répété, notamment dans le refrain.

0: aux papillons.
1: Et chez Schubert ?
2: Oui, il y en a beaucoup aussi. Et souvent, justement, c'est quand il souhaite être populaire, faire une mélodie marquante,
1: quand
2: un moment de détente.
1: Quand il fait son Gershwin, quoi. Oui, c'est ça.
2: Il fait du Gershwin, il fait une petite chanson. Mais les leaders, ce sont des chansons. Hein. Et donc, j'en ai trouvé aussi dans le Voyage d'hiver. C'est dans le 11e, c'est juste avant le cri du coq qu'on a entendu tout à l'heure. Et là, il a envie d'une jolie mélodie. Et ça, il sait faire très très bien. Il dit qu'il rêve de fleurs multicolores. Il a envie de quelque chose de très très poétique. Et là, il fait la chose la plus simple. Il le donne d'abord au piano, puis c'est chanté. Et évidemment, l'accompagnement suit les harmonies de l'Anatole.
1: Et je ne l'ai pas encore dit, mais la version que vous avez choisie du Voyage d'hiver, elle est chantée par Dietrich Fischer-Dieskau, ouais, avec Alfred Brendel au piano.

0: On a donc là isolé des modulations par définition très locales. On pourrait parler à plus grande échelle de ces phénomènes. Il y aurait quelque chose de potentiellement téléologique dans la façon de relancer par la modulation le discours.
1: Oui, certainement, surtout dans les chansons chez Brassens où il y a le plus de modulation. On a des chansons qui sont très complexes harmoniquement, certaines, les funérailles d'antan par exemple, avec beaucoup de modulation, avec beaucoup d'enchaînements harmoniques très variés, ou la supplique aussi, qui est une chanson très longue, là aussi très ouvragée, je crois très architecturée. Donc, ce sont des chansons auxquelles Brassens manifestement a consacré beaucoup de temps. Souvent d'ailleurs, il avait réputation de revenir souvent sur ses chansons. C'est pas quelqu'un qui écrivait une chanson en 40 minutes et puis hop, il a joué la guitare. Il revenait, il travaillait dessus, il pensait la forme. Il y a des chansons qui montrent justement cette véritable pensée de la forme musicale, et je crois que ces deux-là en particulier sont très pertinentes.
0: Donc c'est un peu le contraire du Gorille, c'est-à-dire qu'au lieu d'être dans une sorte de statisme harmonique, là au contraire, il y a tout un tas de modulations très différentes qui vont alimenter un discours qui n'arrête pas de bouger.
1: Tout à fait, parce qu'il y a une chose dont on n'a pas parlé, c'est l'évolution aussi du langage de Brassens à travers les années. Le Gorille, c'est 1952, et en réalité, probablement, la musique a été composée plus tôt, beaucoup plus tôt. Or, dans les années 40, Brassens avait déjà composé un certain nombre de chansons qui n'ont pas été enregistrées, qu'il a détruites, et ces chansons-là sont extrêmement simples, et il n'en était pas content. Et donc, on remarque, ce que je montre d'ailleurs dans mon livre, qu'au fil du temps, les choix harmoniques de Brassens évoluent. Pas forcément toujours vers une plus grande complexité, mais assez régulièrement vers une richesse des accords, une richesse nouvelle, des modulations. Et c'est intéressant de le constater. Et c'est aussi intéressant de remarquer que ces dernières chansons qu'il a composées et qu'il a enregistrées dans les années 70, parfois, reviennent un petit peu sur cette complexité, avec des chansons très simples comme Fernande, par exemple, ou bien Stance à un cambrioleur aussi, qui est une chanson harmoniquement très simple.
0: Alors on va écouter un extrait de La supplique pour être enterré à la plage de Sète, qui est une sorte de climax alors dans sa complexité harmonique à lui.
1: Oui, voilà, avec un groupe de quelques autres chansons, effectivement, c'est l'une des chansons les plus développées.

0: de cette.
1: C'est extrait de La supplique pour être enterré à la plage de Sète de Brassens. Finalement, il n'est pas enterré à la plage, il est enterré au cimetière de Sète.
2: Oui, c'était un peu compliqué de l'enterrer à la plage, je pense. Ouais. Il aurait mieux valu éviter, hein. Surtout avec l'érosion des côtes actuelles. On aurait pu avoir des mauvaises surprises quand même.
1: Pour terminer, un grand plan tonal chez Schubert vous a fait sortir Claude Abromont du voyage d'hiver pour aller dans le piano seul.
3: Oui, oui, parce qu'une des particularités de la musique classique, c'est de faire des œuvres instrumentales qui peuvent être longues, hein. On pouvait avoir des œuvres de plus d'une heure. Et donc si on fait des œuvres de plus d'une heure, on est dans des problématiques très différentes d'une chanson ou d'un lied, qui eux pensent une échelle beaucoup plus petite, et les effets sont plus subtils aussi parce que c'est pensé plus petit. Quand on pense grand, on est obligé de s'adapter à d'autres problématiques et garder l'intérêt de l'auditeur, c'est pas facile. Et Schubert, il a fait aussi des grandes œuvres, il a fait des symphonies, mais là on va prendre une pièce de la fin de sa vie, vraiment. C'est tout... Il était en vacances, il était à Graz, et il a écrit ses impromptus, 4 impromptus, et je vais prendre le deuxième, qui est en mi bémol majeur, parce que je le trouve harmoniquement et au niveau de la modulation absolument unique et incroyable. Parce que en musique, on a souvent des choses qu'on attend, qui semblent évidentes, et il y a une idée, c'est des formes qui marchent sur le contraste. C'est-à-dire on a une première partie, là ce sont des gammes qui vont toute vitesse, qui sont assez joyeuses, assez légères, même si ça s'assombrit un petit peu au milieu, mais globalement c'est joyeux. Il y a une grande tension, tout d'un coup une immense gamme, et on arrive à une deuxième idée. On est au centre, tonalité éloignée, rupture, éloignement, contraste, un thème très douloureux, presque violent, véhément. Et à la fin, un grand moment d'attente, et on revient en gamme majeure du début, et on retrouve tout l'épisode majeur du début. Tout autre compositeur que Schubert, dans ce cas-là, il s'arrête après ça. C'est fait, on est joyeux, triste, joyeux. Facile. Pas Schubert. Et là, on recommence ça, et on retourne vers l'épisode véhément. Et ce qui fait que, pour une des très très très rares occurrences dans l'histoire de la musique tonale, on finit pas dans la tonalité du début, il va finir en mineur. Et dans le grave, avec un élément nouveau, des grandes gammes descendantes, très violentes, on sent vraiment, alors là, on est bouleversé quand on entend ça, surtout quand on a l'habitude de la musique classique. Parce qu'il y a quelque chose qui est une véritable rupture par rapport à l'habitude, et ça vient notamment de la tonalité, de rebasculer dans le sombre et dans le tragique.
1: Avant d'écouter Maria Joao Pires interpréter donc ce deuxième impromptu opus 90 de Schubert, je voudrais vous remercier, Claude Abromont. Je signale donc le livre précis d'analyse des formes musicales paru aux éditions Minerve. Et merci aussi à Étienne Kiplen. On peut lire donc Brassens et la musique, une question d'harmonie, édité par l'Université de Provence. Et merci à la médiathèque musicale de Paris d'avoir accueilli cet enregistrement de Métaclassique.

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1: Je suis là, je vois encore, je suis médicament, j'ai les gens partis, et à Knouchadol. Après, je commençais dans l'Antarctique, au Rama, je pense à l'école Pasteur, j'ai une table petite, et là, je t'ai acheté ça. La schizophrénie, la soustraction, la soustraction de Peugeot.
2: Ça, c'est la soustraction de Peugeot.
1: Mais je t'avais dit, là, qu'on n'entend plus le point, là.
2: Ouais.
1: Je serai Peugeot, moi.
2: C'est un Peugeot, ça?
1: Non, je travaille.
2: Ça, c'est ton lieu de travail, sur ta main.
1: Voilà, tiens, maintenant. Tiens, et 92 ans.
2: Tu veux le garder, ton stylo?
1: Non, merci.
2: D'accord.
1: Garde là, voilà.
2: Tu veux jouer ça?
1: Je voulais une feuille pour moucher.
2: Une feuille?
1: Je mouche au...
2: Ah, pour te moucher?
1: Au clair colère Ardennes. Voilà, colère Ardennes. Et je joue le dernier jour.
2: Vas-y,
1: joue. Bientôt.
2: Parle un petit peu des trucs quand vous
1: disiez quelque chose. Seul sur le sable, c'est dans l'eau. Il y a même. Parce qu'il y a Aldol. Je sais pas si je te m'en il y a Aldol sur cette tartine. Peugeot. Alors ça fait deux prises de sang. Et c'est le dernier jour aujourd'hui. Allez, salut.
2: Ah, salut Mohamed, à bientôt.
1: On t'a dit.
2: Quoi?
1: Monsieur, pas monsieur, on t'a dit.
2: Qu'est-ce qu'on m'a dit?
1: Ça va bientôt fermer ici.
2: Ça se fermait?
1: Ouais. Moi, quelqu'un m'a dit. Malika, la grosse en bas là. Quand on s'est connu là-bas. Ah, au guichet de Neuchâtel.
2: En CMP?
1: Non. Oui. Mais maintenant, elle est bien.
2: Tu veux en CMP?
1: Ouais, d'accord, ouais, je suis en CMP.
2: Mais écoute, tu vas à la radio quand tu veux, hein. On est là
1: d'accord.
2: Lundi, jeudi, tu es bienvenu. Hein. Tu peux jouer la musique, tu peux faire de la.
1: Je peux prendre des médicaments là-bas.
2: Tu peux prendre des médicaments et après tu viens.
1: Ils sont bien.
2: Tu peux écrire, tu peux.
1: Je suis gagnant. Tiens, non, hop. Et si tu peux pas payer bien. Le mien, prends le mien.
2: Regarde ça.
1: Ça et tout, il y aura un autre. On te l'a dit.
2: Ouais. Tu veux ça?
1: Peugeot. Non. Je suis pas
2: ça,
1: marrant. Il y a du vent. J'y vais.
2: Tu as ça, regarde.
1: Papa va être content, hein, toi. Regarde. Et ça, c'est quoi, ça? Ça. Un tac au tac. C'est quoi?
2: Attends,
1: c'est
2: quoi,
1: comment ça se met? Ça va juste, ça, quoi?
2: Ouais, ça, c'est ça pour me faire la musique.
1: Voilà.
2: La
1: soustraction.
2: Oui, vas-y.
1: Ouais, ça, c'est la soustraction. Mais je vous dis, c'est un objet, pourquoi ça?
2: C'est un objet de la musique?
1: Pour faire comme la musique, je sais ça! Je sais. J'y vais?
2: Tu vas?
1: Et je veux? Ben, je vais chercher mes médicaments. Je cherche mes médicaments, après je repasse.
2: D'accord. Je suis là jusqu'à 1h, et sinon, je suis là jeudi aussi.
1: Tu veux un bout de papier?
2: Non, ça va, je n'ai pas de papier.
1: Voilà.
2: Mon chat pour toi?
1: Non, c'est bon. C'est bon. Et salut, mon frère. Et voilà, c'est le jour de cette famille, normalement.
2: Bah, c'est
1: vrai.

0: prends un Zizouza. Voir encore. Je vais à tous ces médicaments. J'ai Jean-Bartier et Acnouchadol. Après, je commençais dans l'Antarctique au Rama, je pense à l'école Pasteur, j'allais dans ta petite, et là, je t'ai acheté. Ça.
1: Ah oui,
0: la schizophrénie, la soustraction. La soustraction de Peugeot.
1: Ça, c'est la soustraction de Peugeot.
0: Mais je t'avais dit, là, qu'on n'a pas plus le point, là.
1: Ouais.
0: Je serai Peugeot, moi.
1: C'est un Peugeot, ça?
0: Non, je travaille.
1: Donc ça, c'est ton lieu de travail, sur ta
0: voilà,
1: main.
0: Voilà, tiens, maintenant. Voilà. Et 92 ans.
1: Tu veux le garder, ton stylo?
0: Non, merci.
1: D'accord.
0: Garde-le, voilà.
1: Tu veux
0: jouer
1: ça?
0: Je voulais une feuille pour moucher.
1: Une feuille?
0: Je mouchais au...
1: Ah, pour te moucher?
0: Au Clé-Colère-Aden. Voilà, Clé-Colère-Aden. Et je joue le dernier jour.
1: Vas-y,
0: bientôt.
1: Parle un petit peu des trucs, on dit quelque
0: chose. C'est sur le sable, c'est dans l'eau. Voilà, il y a même... parce qu'il y a Aldon. Je sais pas, j'ai demandé, il y a Aldon sur cette Darty. Peugeot. Alors, ça fait deux prises de sang. Et c'est le dernier jour aujourd'hui. Allez, salut!
1: Ah, salut Mohamed, à bientôt!
0: On t'a dit!
1: Quoi?
0: Monsieur, on t'a dit!
1: Qu'est-ce qu'on m'a dit?
0: Ça va bientôt fermer ici!
1: Ça se fermait?
0: Ouais. Pourquoi? Moi, quelqu'un m'a dit. Malika, la grosse en bas là. Quand on s'est connu là-bas, au guichet de Sur-Marne.
1: Au CMP?
0: Non. Oui. Mais bientôt, elle est bien.
1: Tu veux au CMP?
0: Ouais, d'accord, ouais, je suis au CMP.
1: Mais écoute, tu vas à la radio quand tu veux, on est là
0: d'accord.
1: Lundi, jeudi, tu es bienvenu, hein. Tu peux jouer la musique, tu peux faire de la...
0: Je peux prendre des médicaments là-bas.
1: Tu peux prendre des médicaments et après tu viens.
0: Ils sont bien, bien.
1: Tu peux écrire, tu peux
0: parler. Bien, bien.
1: Mais... Moi je vais amener des revues, comme ça tu verras des choses là.
0: Et
1: ça.
2: Tu veux... Je peux commenter?
1: Vas-y.
2: Dis-moi...

0: Comment il s'appelle ça?
1: Et Céline de Hugo Frey. Moi, Céline, les années ont passé. Hugo Frey.
0: Waouh! Vas-y.

Ouais, boîte là. Si je peux. Si je vais essayer de voir que je peux jouer.

0: Ça, c'était quoi?
1: La musique du film Orphan Ego dans le film. Je dis une note encore. Celui-là.

0: je vais écouter, je vais parler. Ah, ok, à 10h.
1: Ici,
0: ici,
1: ouais. Après, tu peux passer un petit peu.
0: Moi, je vais voir.
1: Tu veux 15 minutes, tu vois, en concernant l'avance.
0: Comme aujourd'hui.
1: Je vais monter tout ça sur le...
0: L'ordinateur.
1: Sur l'ordinateur, et après, tu vas voir.
0: Ouais.
1: 1, 2, 3.
0: Ouais.
1: C'est bon.
0: 1, 2, 3.

0: les yeux, hein, tu peux y aller. Hein.
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français qui te dérange, que tu peux... C'est pas grave si c'est des grands mots ou des choses méchantes, bonnes aussi, tu vois. C'était bien quand tu faisais tout à l'heure un « je suis méchant, je suis pas méchant », tu vois, un truc comme ça. Qu'est-ce qui passe dans ta tête? Essaye de nous partager tes pensées.

0: Ouais.
1: Ça
0: ouais, bah, c'est que je fais. C'est que je vais essayer de voir ce que je peux jouer.

0: quoi?
1: La musique du film au Fenigo dans le film. Je dis une note encore. Celui-là.

0: écouter, je vais écouter.
1: Ici, ouais,
0: Je vais...
1: après, tu peux passer un petit peu.
0: Moi, je vais voir.
1: Tu veux 15 minutes, tu vois, en concert en
0: Comme
1: avance. On fait vite.
0: aujourd'hui.
1: Je vais monter tout ça sur
0: Ça va pas,
1: l'ordinateur.
0: l'ordinateur. Hein, tu peux...

J'étais au stade olympique de Séville. Rien ne se passe pour Espagne-Écosse. La revanche de l'Espagne qui avait perdu face à l'Écosse dès la première journée. Il ne se passe rien pendant 72 minutes. 73e minute, ouverture du score par Alvaro Morata, le capitaine. Et un but contre son camp par Oyan Sanset à la 86e minute. Score final 2-0. Val Stadium. Rien ne se passe pendant la première mi-temps. Il a fallu attendre la 49e minute pour ouverture du score par Gavi à la 49e minute. Score final 1-0. J'étais au stade Los Carmones, Grenade, Barcelone. Ouverture du score à la première minute par Zaragoza Martinez. 28 minutes plus tard, doublé de Zaragoza Martinez. Dans le temps additionnel avant la mi-temps, but de Yamin Lamal. 2-1 à la mi-temps. Et 5 minutes avant et dernier. Et ils égalisent par leur capitaine Sergio Roberto à la 85e minute. Barcelone tenu en échec à Los Carmenes au stade Los Carmenes à Grenade.

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1-2, 1-2. Nous sommes le samedi 4 juillet. Normalement, vos postes radio sont allumés sur 108. Normalement, vous m'entendez. Si vous m'entendez, est-ce que vous pouvez applaudir dans la montagne, s'il vous plaît ? On est en train de finaliser les derniers branchements pour le premier set, cette 16e édition de modulation. Nous sommes donc en train de brancher PJ, Pedro Jack, pièce jointe.

C'est la proposition la plus terre-à-terre que vous puissiez imaginer, littéralement. Une proposition qui demande de chausser de bonnes chaussures et de marcher, mais qui surtout conduit à réapprendre à fixer le sol, à regarder la terre, à lire les taillis, les herbes foulées et les fourrés obscurs, à scruter la boue qui accueille marques et empreintes et les roches qui ne s'en affectent pas, à inspecter des troncs où se sont accrochés des poils, à ausculter des chemins où les laissées sont abondantes, ici et pas là. Car c'est ainsi que ce qu'on appelle les animaux, et qui nous sont la plupart du temps invisibles, manifestent leur présence. Supposons que vous enregistrez ce que disent des hommes les plus laids, les plus hargneux, et qu'il y a une centaine de magnétophones, et bien câbler un synthétiseur modulaire s'avérera

une centaine de magnétophones recrachant leurs paroles, ruminant comme des vaches afteuses. Vous êtes maintenant en possession du son. Vous êtes maintenant en possession du son. Les résultats sont toujours source d'inattendu. Vous êtes maintenant en possession du son. 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

entortillé dans une coquille. Mon cœur était imprenable. Je ne sentais rien. Un rocher grisé de la trame de mes congénères me tenait stone. Je ne sentais rien. Frappé des flèches astrales ou claqué par les vagues, pour moi, tendre le flanc était égal. Je ne sentais rien. Baigné par le courant, la chevelure des algues lissait ma carapace. Le vent me caressait. Je ne sentais rien. Puis la lune a gobé la mer.

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1: Selon certaines histoires, le seul fait de voir cette étrange apparition conduirait un village entier à la famine, aux épidémies et à la destruction. Le contraire de ce qu'une véritable baleine capturée

0: Cartouline, mot du monde marin. Cordaz avec un nœud en forme de boule au bout, une pomme de touline. Pour ne pas que les bateaux dérivent.
1: Je suis né en Gambie, en Afrique de l'Ouest. Moi, je parle en moins 6 langues. Italien.
2: Donc je parle le français.
3: Je parle le français, je parle l'italien.
1: Anglais.
2: Un petit peu de wallon.
4: Poulard, c'est la langue pelle, mais poulard.
3: Je parle un peu croate et un peu espagnol.
1: Mon langue manding.
5: C'est tout 6 langues.
1: Wolof.
6: Et le chouchou.
1: Et flâne.
6: Malinké, c'est ma langue d'origine aussi. Du coup, 2 langues dialectes de Guinée que je parle.

impétueuse. Un orage prenait son élan, s'étant calmé un peu pour laisser place aux murmures, aux spéculations sur sa force et sa durée. Ce fut le sujet de notre repas. On raconta aussi les histoires d'apocalypse et du fin du monde. On traversa les grandes sécheresses, les exodes, la pluie pendant des siècles et les ravages d'un gigantesque torrent de boue. Quand nous avions fini, il était tard, la pluie était déchaînée.

de fil de cuivre de 0,1 mm émaillé qui va nous permettre, si je trouve l'autre bout, de capter les ondes les ondes magnétiques, électromagnétiques.

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1: Déjà la dernière fois, c'était n'importe quoi. 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

chat, monsieur. Problema técnico.

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Alors salut tout le monde, bienvenue à l'Accroche Oreille Mondiale, une émission consacrée aux arts sonores et aux pratiques musicales qui s'inspirent de l'expérimentation. L'émission d'aujourd'hui est un écho de l'Accroche Oreille qui est présentée sur les ondes radio de CKRL 89.1 à Québec chaque dimanche en soirée. Gaëtan Gosselin, microphone, un plaisir de vous retrouver ce soir en compagnie d'une artiste passionnée par les mystères de l'univers et notamment ses dimensions aléatoires, imperceptibles, doublées d'incertitudes comme nous l'a appris la physique contemporaine. J'accueille avec grand plaisir ce soir l'artiste sonore, commissaire et musicienne France Jobin, une compositrice qui fait partie, ma foi, des pionnières de l'expérimentation électroacoustique et numérique. Comme le souligne Philippe Renaud dans un article paru dans Le Devoir, France Jobin a tissé au cours des 25 dernières années une œuvre fascinante, dense, aux contours minutieusement détaillés par ses notes qu'elle s'amuse à défiler comme une balle de laine. Passionnée de phonographie, adepte du synthé modulaire, France Jobin se dit grandement inspirée par la physique quantique, la théorie des cordes et les principes d'incertitude qui gouvernent le sensible et l'insensible. Sa pratique et son art se distinguent, dit-elle, par une approche minimaliste des environnements sonores à l'intersection des mondes analogiques et numériques. Ces installations empruntent un parcours parallèle, intégrant des éléments musicaux et visuels inspirés par l'architecture des lieux. Les créations de France Jobin, installations, concerts, performances, travaux en résidence, ont été présentées au Québec, au Canada, en Amérique, en Afrique du Sud, en Australie, en Europe, au Japon et en Corée du Sud. Ces œuvres sont en outre diffusées sur de nombreuses plateformes. Alors, j'ai eu la chance de m'entretenir avec France Jobin il y a quelques semaines à Montréal à propos de son parcours, de ses influences et de ses tout récents projets. Tout ça, vous allez l'entendre dans le tumulte sonore d'un environnement muséal. Alors voilà, on écoute France Jobin.

0: Franck Jobin, bienvenue à l'émission. Très heureux de te rencontrer ce matin.
1: Merci, ça me fait plaisir, Gaëtan.
0: France, on vient tout juste là, de quitter les abords du Mont-Royal ensemble. On a marché longuement pour se retrouver ici au Musée d'art contemporain. Et je me demandais si ces balades que tu fais quotidiennement ou encore adepte de la course, est-ce que parfois c'est une source d'inspiration dans tes projets de création?
1: C'est une source d'inspiration indirecte dans le sens où ça m'aide à gérer mon stress et ça me ramène sur le plancher des vaches. Alors, c'est une source d'inspiration dans le sens où lorsque je reviens de cette marche-là, où j'ai fait abstraction de tout et je respire l'air, je vois les arbres, j'entends les oiseaux, j'ai vu une marmotte il y a 2 jours, tout ça fait que je reviens, je m'installe dans mon studio et ce qui était une montagne pour moi avant de sortir, maintenant, ça devient très, très clair. Ah, ben écoute, en France, c'était pas si compliqué, c'est comme, ah, 1, 2, 3, 4.
0: Comme ça, ça devient pour toi une source d'apaisement pour se remettre au travail.
1: Oui. Même souvent où j'ai des problèmes quand je compose ou quand je programme des sons ou j'ai des problèmes techniques et j'ai développé cette aptitude-là avec l'expérience évidente, plutôt que de m'acharner sur mes trucs, c'est justement d'aller sortir, d'aller prendre une marche. Autrement dit, en bon québécois, je change la cassette et là, je reviens et je suis beaucoup plus efficace dans ma manière d'aborder le problème. Alors, ça sert vraiment à un niveau beaucoup plus tangible que l'inspiration.
0: France, pour se mettre un peu dans l'ambiance de ton travail, parce qu'on est là pour aussi écouter de tes créations, on va écouter un extrait d'une pièce qui s'intitule « Casino Musique ». Oui, une pièce créée dans le cadre, je pense, d'une résidence que tu as fait à Linz ou
1: non? On a fait une, on est allé, c'est-à-dire que j'ai un projet qui s'appelle Entanglement et durant la pandémie, le festival Mutec essayait d'aider les artistes et ils ont choisi 3 performances audiovisuelles pour adapter cette pièce-là en réalité virtuelle. Donc, à Graz, on était à Ars Electronica pour présenter la collection immersive de Mutec, dont mon œuvre et celle de Lynn Cacho et Chloé Alexandra Thompson. Et dans ce contexte-là, ben, souvent, on sortait très, très tard le soir et on prenait le tram. Et là, à un moment donné, une personne dans le groupe, « Hey, est-ce qu'on va au casino? » Moi, j'ai dit « Parfait, je peux enregistrer ». Donc, eux, ils ont joué et moi, je me suis promenée dans le casino. J'ai enregistré toutes ces belles machines-là.
0: Alors, on écoute ça. Ça s'intitule « Casino, musique, création de Franck Jobin ».

0: France, c'est souvent ma question inaugurale quand je rencontre un artiste, là. Pour moi, ça m'apparaît important. Tu m'en as un peu dévoilé des morceaux tout à l'heure. Mais comment se produit le moment d'éveil pour toi à la création sonore ou encore à l'expérimentation musicale?
1: Est-ce qu'on parle de musique en général ou spécifiquement la musique expérimentale?
0: Oui, je dirais le seul moment où il y a probablement ou peut-être rupture chez toi entre ta formation puis une démarche de musique classique et puis tu bascules dans la musique expérimentale et je voulais t'entendre un peu comment ça se passe.
1: OK, ça s'est passé, je vais juste expliquer le contexte. Après la musique classique, j'ai joué du blues. Et lorsqu'on est claviériste pour un groupe de blues, la première toune, ça peut être un orgue B3 avec un gros Leslie en arrière. La deuxième toune, là, c'est des vents. Et la troisième toune, c'est un piano. Donc, ça a été mon école de programmation de sons parce que là, il fallait que j'entre dans mes synthés, que j'aille programmer parce que les sons qui venaient avec les synthés étaient absolument horribles. Donc, je me suis équipée de plusieurs équipements et un Rack Mount en particulier, Morpheus de Emulator. Il y a quelqu'un qui est venu voir le concert. On jouait sur un club sur Bishop, ici à Montréal. Et c'était un musicien expérimental. Et il a vu le Rack Mount, mais il m'a dit, mais mon Dieu, comment tu as pu avoir ça aussi rapidement? Ben, j'ai dit, la compagnie l'a annoncé. Moi, j'ai mis un dépôt, puis je l'ai commandé tout de suite. Donc, il m'a invité à son studio pour que j'aille improviser avec lui. Et ce qui s'est passé, c'est que il s'est mis à jouer une espèce de musique expérimentale que je ne connaissais pas au moment, mais qui sonnait vraiment Tangerine Dream. Et là, j'ai attendu, parce que comme tout musicien qui joue avec d'autres musiciens, un genre de musique qu'on ne connaît pas, ben là, on écoute pour essayer de comprendre. Et après ça, on se dit, OK, là, je sais quoi jouer avec ça. Alors, ça m'a pris 5 minutes à comprendre ce que j'allais faire. Et je me suis mise à jouer. Et c'est là où vraiment la lumière se fut, parce que honnêtement, je me suis mis à jouer et ça sortait tout seul. Et là, j'ai réalisé que, mon Dieu, ça fait 20 ans que je cherche ma niche de musique et là, je viens de la trouver d'une drôle de manière. Alors, j'ai dit au groupe de blues, j'ai dit, je vais respecter tous les contrats qu'on a. Puis après ça, ben, je quitte, vous trouvez un ou une autre claviériste. Et là, ils m'ont dit, mais qu'est-ce que tu vas faire? J'ai dit, je m'en vais faire de la musique expérimentale. Là, eux autres se sont dit, OK, elle vient de sauter une coche, là, elle, ça n'a pas l'allure. Mais j'ai jamais regretté cette décision-là.
0: Bon, tu es musicien de blues, t'as un peu perdu. Et si tu veux, on va faire un petit retour en arrière. On va écouter un extrait d'un projet réalisé en 2011. Je trouvais que ça n'avait pas vraiment vieilli. C'est très intéressant. Ça s'intitule Water 7286.
1: Oui.
0: C'est tiré de l'album Surface Tension, ou Surface Tension, et dans lequel tu inventes un personnage qui s'intitule I Hate You.
1: Oui.
0: Et ben voilà, on écoute ça, puis on poursuit notre conversation.

0: France, bon, tes projets de création, quand on regarde ton parcours, sont très diversifiés. Ça prend la forme de performances, d'installations, projections, musique de film. Tu as fait aussi du commissariat. Et oui. Bon, depuis l'abandon des musiques classiques, comme tu dis, tu exploites, on peut dire que tu exploites la captation en direct, bon, qu'on appelle le field recording, ou tout autant que le synthé modulaire maintenant. Et j'aimerais savoir comment tu définirais ta trajectoire artistique là, depuis que tu manipules le synthé et puis les captations dans les environnements.
1: Comment je décrirais l'évolution de la chose? Pour moi, perso, c'est vraiment une évolution normale des choses, mais dans ma vie, à moi, c'est normal d'avoir des trucs comme ça, je veux dire... Je suis en art audio, puis là, tout d'un coup, je tombe en physique quantique. Pourquoi? C'est parce que j'ai un intérêt. Donc, au début de ma pratique, aussi, ma pratique était vraiment liée avec la technologie qui était présente à ce moment-là. Et il y avait un mouvement aussi au début qu'on appelait « clicks and cuts ». OK, « clicks and cuts » est né des ordinateurs qui n'étaient pas assez puissants et qui donnaient des erreurs. C'est comme ça que ce genre de musique-là est arrivé. Donc, pour moi, j'étais vraiment avec des mini-disques. Là. Je faisais de la musique avec des mini-disques et des players et du hardware aussi, où est-ce que je plaçais les sons dans le hardware et je pouvais les manipuler. Donc, c'était en lien aussi avec la technologie qui était disponible à ce moment-là. Et j'ai aussi commencé à ce moment-là à jouer avec des modulaires parce que c'était déjà disponible. Et éventuellement, les ordinateurs sont devenus un petit peu plus puissants. La première performance que j'ai faite était à la SAT en 2005. Ma première performance de laptop était à la SAT en 2005 et j'utilisais un vieux logiciel Pro Tools qui était gratuit dans le temps avec un plugin. Et j'ai pris un extrait de 20 secondes et j'ai fait un concert de 20 minutes avec ça. C'était un plugin qui s'appelait Channel Strip. Alors, j'ai commencé avec un début extrêmement bruyant et qui s'est finalement rendu à absolument aucun son à 20 minutes.
0: France, on va écouter encore une fois une pièce qui date de quelques années, de 2012, mais dans laquelle on retrouve les traces d'une passion qui t'habite, une obsession même pour la complexité, l'étrangeté de l'extrêmement petit comme de l'extrêmement grand. Oui. Et ça s'intitule, cette pièce, P orbitale.
1: Oui.
0: C'est tiré d'un album intitulé Valence. Alors on en écoute un extrait parce que c'est une pièce tout de même d'une bonne durée.

Eh bien, voilà ce qui complète la première demi en compagnie de la compositrice, artiste sonore, musicienne et performeuse France Jobin, qui sera en prestation à la Société des arts technologiques à Montréal le samedi 6 juin prochain. Alors voilà, restez des nôtres, je vous reviens après un bref battement promo. À tout de suite.

Eh bien, on est de retour. Vous écoutez La Croche Oreille Mondiale sur la radio numérique autonome Pinot, qui diffuse depuis Mulhouse, en France, et Radio Bloc Oral, qui diffuse depuis Montréal, au Québec. Gaëtan Gosselin avec vous jusqu'à 22h. Je vous rappelle que vous retrouverez la liste des pièces entendues ce soir sur le site La Croche Oreille. Vous trouverez ça facilement sur la toile. J'accueille ce soir en entretien l'artiste sonore, compositrice et musicienne France Jobin, une Montréalaise passionnée depuis plusieurs années maintenant par l'expérimentation musicale et sonore. Émerveillée dès l'enfance, dit-elle, par les câbles et les connexions électriques, elle va développer une démarche artistique en rupture avec les musiques classiques pour s'intéresser à la matière sonore via la captation de sons sur le terrain et leur transformation depuis l'attirail novateur des lutheries électroniques et numériques. Inspirée par les avancées de la physique quantique et de ses dérivés conceptuels, superposition, intrication, incertitude, Franz Jobin nous propose une approche dite minimaliste du son, dans le but avoué, dit-elle, de rompre le chaos ambiant et d'initier auprès du public une ouverture à l'écoute sensible. Ses œuvres ont fait l'objet de nombreuses reconnaissances et ont été diffusées de par le monde. Et je souligne en passant que Franz Jobin se produira à la SAT à Montréal dans le cadre du spectacle soulignant les 30 ans de la Société des arts technologiques. Ça se passe samedi prochain, 6 juin. Là-dessus, on poursuit l'écoute de l'entretien que m'accordait Franz Jobin. On écoute ça.

0: France, tu es fasciné, passionné, bon, par la complexité de l'univers. On en a discuté tout à l'heure ensemble. Oui. Certains aspects de la physique quantique ou de la physique mécanique, là, te sont particulièrement chers. Et, bon, on pense évidemment à la théorie des particules, aux relations d'incertitude, au temps relatif, et ainsi de suite. Et je constate que tous ces concepts traversent tes projets, ta production, et j'aimerais ça savoir un peu comment ça apparaît dans ta vie que cette passion, cet intérêt pour la physique, au sens très, très poussé, là, quand on parle de la physique quantique.
1: La physique quantique m'est apparue à peu près en 2008, lorsqu'il y a eu un certain rebond de la théorie des cordes. Et ça, c'était assez intéressant parce qu'on vit en quatre dimensions qu'on connaît. La théorie des cordes, elle disait que, bon, on a 11 dimensions et la grosseur des cordes est 10 moins 33 cm. Alors, c'est extrêmement petit. Et mes enfants étaient jeunes à ce moment-là, c'est-à-dire que je n'avais pas le temps d'étudier, mais je pouvais quand même passer à travers une théorie de manière superficielle, assez pour comprendre des choses. Alors, j'ai décidé, parce qu'avant, je faisais de l'ambient qui était quand même assez sombre. Et à un moment donné, en tant qu'artiste, il faut se renouveler, il faut trouver des sources de renouvellement. Et ça, ça vient de l'intérieur, ça ne vient pas de l'extérieur, en tout cas pour moi, là. Et j'ai trouvé, avec la physique quantique, le minimalisme. Et quand c'est compliqué, j'aime ça. Et c'est encore compliqué pour moi, alors je continue avec ça. Autrement dit, je faisais de l'ambiance sombre, puis je veux dire... Je peux pas dire que je pouvais en faire dans mon sommeil, mais je veux dire, c'était devenu trop facile. Voilà. Et il y a un danger avec ça, qu'un artiste se dise, bon, ben OK, ça fonctionne, je fais ça, ça fait que c'est beau, les gens aiment ça, mais c'est extrêmement nocif pour la créativité de s'asseoir sur ses lauriers comme ça. Mais c'est extrêmement nocif pour la créativité de s'asseoir sur ses lauriers comme ça.

0: France, tu l'as évoqué, tu viens de nommer cette catégorie qu'on retrouve dans la musique expérimentale, dans les arts sonores, cette notion de minimalisme. Et je voulais un peu voir qu'est-ce qui te séduit dans l'approche minimaliste de la création sonore.
1: Il y a plusieurs aspects qui me séduisent. Le premier aspect, c'est que c'est compliqué pour moi parce qu'on a tendance à vouloir en mettre plus. Et là, je dois éplucher mes sons comme si j'épluchais un oignon pour aller trouver vraiment la beauté du son nature, là, tu sais, la source finalement. Et d'une autre manière, ce que j'aime du minimalisme, c'est que ça fait travailler l'auditeur. Alors, l'auditeur devient actif dans l'écoute. C'est pas une écoute passive. Ils sont obligés. Si je produis un album qui est moins élevé en volume, c'est certain qu'ils ne pourront pas passer la balayeuse pendant qu'ils font ça. Ils sont obligés de s'asseoir et d'écouter. Et moi, je considère que mon travail en tant qu'artiste audio, c'est que je suis capable d'attirer les gens comme ça vers ma tête, mais si je fais bien mon travail, les gens vont s'écouter eux-mêmes. Voilà. C'est-à-dire que l'écoute de mes pièces vont faire qu'eux, ils vont s'écouter. Et ça, je considère que, OK, ça, c'est une job qui est bien faite.
0: On va écouter dans cette perspective un extrait d'une création qui s'intitule « Nothing is ever known for certain ». C'est tiré de l'album « Possibilité infinie ». Je pense que je traduis. « Possibilité infinie », c'est la particule ou la partie 1. C'est un très bel album qui s'intéresse à l'inaudible. Oui. Tout autant qu'à son contraire, l'audible. Je trouvais ça vraiment intéressant comme pièce. On écoute un extrait parce que là aussi, c'est création de longue durée. Alors, on écoute ça. Ouais.

0: Bon, France, tu as mené de nombreuses collaborations artistiques depuis toutes ces années, à la fois sur le plan sonore, sur le plan musical, sur le plan visuel. Je vais savoir un peu que tu me dises quel défi ça représente que le travail de collaboration. Bon, tu as travaillé avec Marcus Ekman, Thomas Phillips, William Basinski, bon, Richard Chartier, j'en passe, et plusieurs. J'aimerais que tu me racontes le défi de la collaboration.
1: Pour moi, la collaboration, on tombe dans un autre monde complètement. C'est-à-dire que moi, quand je suis en solo, mon ego est là, tout est là, et je peux tout gérer, ça va très bien. Lorsqu'on entre en collaboration, il faut que l'ego reste à la porte, absolument. Et il faut travailler pour le projet. C'est le projet qui est la priorité. Donc, il faut avoir un respect absolument absolu de la personne avec qui on collabore. Et moi, j'ai besoin de vraiment bien connaître une personne avant de commencer à travailler avec eux. Et pour qu'on puisse avoir des échanges qui vont être propices à élever le travail qu'on veut faire ensemble. C'est que, tu sais, un exemple avec Richard. Richard est très méticuleux, ça fait qu'il y a beaucoup, beaucoup de conversations avec Richard. Avec Marcus, mon collaborateur visuel, c'est complètement l'inverse. Ça, j'appelle cette collaboration-là la collaboration sans drama. C'est que Marcus, en tant qu'artiste visuel, a besoin de la musique pour créer son visuel. Alors, lorsque moi, j'ai monté la pièce complètement et je peux lui envoyer la musique, c'est un artiste visuel dont le travail est absolument extraordinaire. Alors, je sais qu'en bout de ligne, moi, je lui envoie la musique, je ne me pose même pas de questions. Je sais qu'il va revenir avec un visuel, puis j'ai la mouchoir qui va me tomber à terre. Donc, c'est une collaboration qui est vraiment sans drama. Et lorsqu'on est en tournée, qu'on soit n'importe où dans le monde, à Tokyo ou en Allemagne, on voyage aussi très, très bien ensemble. Et ce qui fait que, tu sais, on peut arriver, puis on est complètement décalage. Et il faut qu'on donne une performance le lendemain, puis on est complètement à l'envers. Ça fait que c'est comme, si on arrive à l'hôtel, puis moi, je vais dire, OK, là, j'ai besoin d'une heure de sommeil, je prends une douche et on se rencontre à 7 heures pour aller manger. Oui, parfait. On va manger où? On ne sait pas. On sort, on regarde. C'est comme, c'est super facile. Donc, il faut savoir s'adapter, et cette possibilité de pouvoir s'adapter, justement, c'est de laisser l'ego à l'extérieur. Et à ce moment-là, tout se passe pas mal plus calmement.
0: Tout à fait. Et France, dans cette veine, on va écouter une création que tu as réalisée, une co-création réalisée avec Richard Chartier. Ça s'intitule Duo 2. Alors voilà, on écoute ça.

0: France, pour compléter cette belle rencontre de ce matin, j'aimerais que tu me parles de tes projets en cours, de tes projets à venir, de tes recherches, que, les recherches que tu es en train de mener, parce que parfois, on n'est pas nécessairement dans le concret. Ouais. Alors, je t'écoute.
1: Donc, les projets à venir, là, ce qui s'en vient comme là, je vais, Marcus et moi allons adapter Lueur Quantique pour le Dôme de la SAT pour le 30e anniversaire. Alors, on joue dans le Dôme le 6 juin. Et ça, c'est quand même un gros défi parce que j'ai déjà adapté Entanglement dans le Dôme, mais puisque c'était beaucoup plus ambiant, c'était beaucoup plus facile pour moi de spatialiser cette pièce-là. Lueur Quantique est basée sur l'antimatière. Alors, l'antimatière, c'est collision, destruction et on repart. Donc, on n'est pas du tout dans l'ambiant. On est vraiment dans un environnement où tout se défait. Ça se construit et ça se détruit complètement. Je joue des rythmes et voici ce que j'aime de la physique quantique. C'est que la physique quantique m'amène dans des espaces musicaux où je ne serais jamais allée. Alors maintenant, je fais des beats avec mon modulaire à cause de l'antimatière. Donc, je reviens à ce concert-là. C'est aussi un concert où je vais utiliser deux systèmes de spatialisation en même temps. Ça fait que là, je suis très dans la spatialisation présentement. Dans le Dôme, ils ont 93 enceintes et 5 sols. Alors, c'est tout un défi de jouer dans le Dôme. Je vais avoir un système de spatialisation. Je travaille avec le logiciel SpatGri qui a été développé ici à Montréal, à l'UDM, par Robert Momondo. Ça, c'est un bijou, là, cet outil-là. Et je travaille avec ça. Et mon modulaire a une spatialisation complètement aléatoire. Et ça, ça rejoint la physique quantique qui est probabilité et incertitude. Il n'y a jamais rien de précis avec la physique quantique. Donc, si le modulaire est aléatoire, à chaque fois que je joue, ça change tout le temps. C'est que je n'aurai jamais le même pattern.
0: France, je t'arrête à l'instant pour te remercier de cet entretien. Et pour compléter notre rencontre, on va écouter une création qui s'intitule « Décohérence ».
1: Oui.
0: N'est-ce pas? Décohérence quantique qui décrit la perte, là je te cite, dans le fond, qui décrit la perte d'information d'un état quantique spécifique lorsqu'il interagit de manière répétée avec son environnement. Bon, c'est un projet paru en 2021. France Jobin, grand merci d'avoir accepté cette invitation, de cet entretien avec toi.
1: Ah, merci beaucoup Gaëtan, ça a été un grand plaisir.
0: Et à la prochaine.
1: Merci.

Eh bien voilà, ainsi s'achève la Croche-Oreille pour ce soir en compagnie de l'artiste France Jobin et de ses créations sonores. Grand merci à France de m'avoir reçu à Montréal et de nous avoir permis l'écoute de ses œuvres qu'on retrouve sur de nombreuses plateformes. Je les nomme là, Room 40, Touch Music et Line notamment. Et comme à l'habitude, vous retrouverez la liste des pièces entendues ce soir sur le site La Croche-Oreille, ainsi que les émissions pour écoute ou réécoute à votre guise. Et quant à moi, je suis de retour la semaine prochaine, 21h, pour une autre aventure sonore. On termine l'émission sur des sonorités de France Jobin. Alors voilà, depuis les studios de CKRL dans le quartier Limoilou à Québec, au microphone, c'est Gaëtan Gosselin qui vous salue.

0: José e João.
1: Bonjour, bienvenue à Débit Dada. On est bien sur Pinode, il est 22h, ce lundi 14 septembre. Rappelez-vous ce que faisiez le lundi 14 septembre 2025. Et voilà, on se projette dans le temps et on est directement le lundi 24 septembre, 14 septembre par contre, 2026. Aujourd'hui, on commence un cycle de présentation du lieu de résidence qui s'appelle Massia. Fait partie d'un lieu de réseau, un réseau de lieux un peu plus large. Là, je suis actuellement dans mon jardin et je marche vers une porte en bois. Et qui, oui, du coup, Massia, qui est un lieu en Estonie et un lieu qu'on a visité cet été et qu'on vous présentera avec eau chaude plus tard. Mais pour l'heure, je laisse la place à Vorn Willenform, une DJ, qui nous envoyait un mix qu'elle avait produit à Massia en Estonie, donc je disais, près de par nous. Il me semble qu'elle a participé à un workshop après, ou juste après, sur la question du rapport au monde animal la nuit. Bon, rien à voir, mais je vous invite à aller voir massia.ee et peut-être à vous engager de prendre du temps pour aller découvrir ce lieu qui est assez incroyable et qu'on décrira un peu plus longuement plus tard. Donc, bonne écoute. Là, je parle un peu fort, je suis désolé, mais bonne écoute du mix. Peut-être qu'on se mettra à l'anglais bientôt, prochainement, pour nos idoteries foreigners, à distance, on va dire. En tout cas, on vous aime et on vous écoute. Un petit dédicace à Matt Gone, actuellement en résidence aussi, mais chez lui, ce qui est assez pratique. Voilà. Eh bien, bonne écoute et à lundi prochain.

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